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C'était pas partie de la programmation de l'émission, mais c'était vraiment très bon ce qu'il jouait. Donc, j'ai décidé de la laisser jouer un petit peu. C'était Bobby Hughes Combination avec la pièce Nater Galan. Et ça ne faisait pas partie de la programmation de ce soir, mesdames et messieurs. Vous êtes dans le 88,3 FM à Québec. Il est 20h03 maintenant et vous entrez dans l'univers éclectique, toujours délicieux, diversifié et chaleureux, comme aujourd'hui. Vous entrez dans l'univers de l'éclectrome, le fils légitime du cosmodôme, avec votre animateur, hôte et pilote Papadoum au micro, en direct des studios de CKIA, la maison de la radio, radio urbaine, radio Basseville, nommez-la comme vous voulez, mais c'est le 88,3, ckiafm.org sur les internets, pour m'écrire, Papadoum à commercial, ckiafm.org. Bien le bonsoir, chers auditeurs, content, ravi de vous revoir, de vous retrouver sur les ondes. Et puis, sachez qu'en cette chaude journée pré-estivale, parce qu'officiellement, on se rappelle qu'on n'est pas encore l'été, mais ça le file tout comme, eh bien, j'espère que vous avez su bien vous hydrater, parce que maintenant, il va falloir danser. Alors ce soir, j'avais lancé quelques perches, quelques invitations, mais les gens sont bien occupés, puis c'est bien correct. Puis je vous avouerai que ça fait un peu mon affaire d'être seul aux commandes ce soir, donc je reprends le contrôle de mon petit coqueron radiophonique. Et puis, ben voilà, pour vous balancer de la bonne musique. Petite sélection, je vais essayer d'y aller le plus estival possible. Pas quelque chose de trop chargé, pas trop lourd, parce que je pense que l'air l'est déjà suffisamment. C'est des périodes particulières. On est en changement de saison, en changement de plein d'affaires. Donc voilà, j'espère que vous allez bien, chers publics, chers auditeurs, chers danseurs, chers mélomanes. Donc Papadoum avec vous pour la prochaine heure. Et puis ben là, pour amorcer l'émission, je vous reviens un peu plus tard avec la programmation des événements de musique électronique dans la vieille capitale dans les prochains jours. Et à commencer par ce soir, chers amis. Ne boudez pas votre plaisir, là, je vous l'annonce dès tout de suite en primaire, j'y reviendrai, mais ce soir à la cuisine, c'est les traditionnelles mensuelles soirées 3-4 de Max Frenette à la cuisine. Et puis ce soir, eh bien ce soir, chers amis, chers auditeurs, cher public en délire, eh bien c'est nul autre que mon ami Alex on the mix qui va accompagner Max Frenette aux platines ce soir. Donc une première cuisine pour Alex. Donc grand honneur pour l'ami. Et puis quelle belle soirée pour amorcer ce baptême, pour faire ce baptême de cuisine. Un grand honneur quand même pour un DJ là, dans les dernières années. Depuis plusieurs années, en fait, la cuisine est devenue vraiment le bastion de je vais aussi dire comme ça, de l'underground électronique. Bref, c'est là où tout commence pour plusieurs. Je repense aussi à Mick Sylvain Lucky, qui a fait ses premières armes aux platines aussi, à cet endroit. Puis, ben, les habitués, les résidents de la ville de Québec, ben, là, c'est une adresse incontournable. Donc, voilà, on a Hink aussi qui a sa résidence mensuelle, ben, en tout cas jusqu'à récemment. Je ne sais pas si ça va poursuivre pour l'été. Bref, et puis réjouissez-vous, cher public, l'éclectrome se poursuit tout l'été. Et j'ai bien hâte là, au festival d'été. C'est le moment de mes vacances et là, je vais pouvoir m'investir à fond dans la sélection. Alors, pour ce soir, pour débuter l'émission, on commence avec une pièce pas très locale, mais vraiment un petit bijou d'artiste qui produit plein de trucs que j'adore. Et puis, ben là, on y va avec une pièce, on y va smooth. Comme je vous disais, on a une programmation là, plutôt pas trop énervée. Quoique demain soir, il y aura quelque chose de plus dynamique comme soirée. Je vais le dire comme ça pour l'instant. Alors, vous êtes dans l'éclectrome avec Papadoum.
sur les ondes du 88,3 CKIA FM.org sur les internets. Vous pouvez aussi trouver tous les balados disponibles sur la programmation de la station directement dans les internets. Puis pour avoir un aperçu des événements de musique électronique là, récents dans la ville ou à venir, eh bien, c'est la page Insta de l'Eclectrome. N'hésitez pas à suivre, ça fait toujours plaisir et de commenter et d'avoir de l'interaction. Alors, cher public, chers auditeurs, tassez les meubles du salon ou ben, si vous êtes sur le patio ou la terrasse, montez le son. Puis, ben, c'est ça, bougeons. Alors, Papadoum, l'Eclectrome, on y va avec Landhouse, avec la pièce Long Dark Tunnel. Voilà, c'est parti.

Et non, vous n'aviez pas la berlue. C'était bien Harvest Moon, mais pas la version de Neil. C'était une version de Dear Humans. Voilà. C'était pas la version que j'ai entendue le week-end dernier au sommet du Sentier des Cimes, propulsé par Monsieur Fleur. Mais c'est une version qui m'a quand même rejoint, que j'ai écoutée sur la route du retour. Dear Humans, qui est une formation de Los Angeles, sur la côte ouest américaine. Et puis, pour débuter l'émission en musique, on avait l'artiste Landhouse avec la pièce Long Dark Tunnel, qui est une sortie toute fraîche. Voilà. Landhouse, un artiste que j'affectionne particulièrement depuis quelques années. Clairement des trucs quand même planants, mais toujours quand même avec un down tempo, mais bien soutenu. Artiste allemand, mieux connu par ses parents sous le nom de Gino Radant, qui a reçu un projet aussi, je dis par ses parents, là, je sais pas si c'est ça son baptistère, mais bref, il fait partie aussi de la formation Landhouse et Radant. Radante, quelque chose comme ça. C'est ça, on est toujours dans du down tempo, mais quand même des bons soundscapes, quand même intéressants. Alors voilà, vous êtes toujours dans l'Éclectrum, Papadoum, au micro, aux commandes, au pilotage de cette émission de 20h à 21h au 88,3 FM à Québec. Si vous êtes sur la bonne vieille bande FM, la station la plus à gauche de la bande FM. Et si vous êtes sur les internets, c'est ckiafm.org. Vous allez sur la programmation, vous allez cliquer le jeudi soir à 20h sur l'Éclectrum, puis vous aurez accès à toutes les balado-diffusions des émissions passées. Et je les publie aussi d'une semaine à l'autre en lien sur ma page Insta, donc la page Insta de l'émission L'Éclectrum. C'est là aussi où se retrouve l'actualité la plus à jour possible du mieux que je peux. Chers auditeurs, amateurs, mélomanes de musique électronique. Donc voilà, petite sélection de départ. On va tenter de poursuivre. Ah, son vrai nom, excusez-moi, Benjamin Landhauser. Et puis son projet Landhouse et Radant, c'est avec Gino Radant. Voilà, je m'excuse. Pardonnez-moi, je suis pas mal sûr qu'il m'a pas entendu. Alors, ben voilà. Alors, c'était des sélections pas très, très locales, mais vraiment très, très délicieuses et très excellentes. Alors, je vous recommande Landhouse, vraiment, si vous avez apprécié. Allez explorer l'artiste. Sinon, ben, en termes de prestations DJ dans la vieille capitale, qu'est-ce qu'on a en fin de semaine? En fait, dès ce soir, chers amis, soirée 3-4 à la cuisine avec nul autre que, pardon, c'est soirée mensuelle avec Max Frenette. Donc, résident de la cuisine, tous les premiers jeudis du mois. Et l'accompagne avec lui pour son baptême de la cuisine en tant que DJ. Parce que c'est pas, en tant que danseur, c'est vraiment pas son premier, mais en tant que DJ, son premier. Donc, ALX, Alex, mon bon ami, qui va, c'est ça, faire son baptême, qui va se présenter pour la première fois derrière les platines de manière officielle. Il l'a déjà fait de manière officieuse, comme remplaçant des toilettes. Mais remplaçant, disons, pendant que le DJ Max Frenette allait faire ses petites toilettes. Puis voilà. Mais là, c'est vraiment officiel. ALX est sur le line-up de la cuisine ce soir. Soirée 3-4. Et puis, ben, en fait, demain, qu'est-ce qu'on a aussi? On a, entre autres, Carousel Events, donc Raphaël Fistule, avec une soirée hard techno, la soirée Wanted. Donc ça, c'est à Québec, mais avec un concept un peu différent de l'habitude, je dirais. C'est une soirée dans un contexte Far West, j'aurais envie de dire. C'est au Far West Country Bar pour une soirée techno. Donc le Far West Country Bar, là, je ne sais pas exactement c'est où, mais on va se dire que c'est à Québec. J'imagine que ça se trouve assez facilement là, sur les internets. Le line-up, Tiguel, Sumatra, Fistule, Kevin Holson et Dingo. Soirée, ben, on se le cachera pas. Les soirées carousel, c'est hard techno, hard bounce, des trucs comme ça. Ça va groove et grave. Ça risque d'être intéressant. Donc, je vous y invite. Les billets sont pas très chers. C'est sur le point de vente. Vous pouvez les trouver. Là, les
cookies, les fameux biscuits Internet, là, c'est quand même quelque chose. Donc, c'est ça. Early Bird, c'est complet. Admission générale, c'est complet. Dernière vague, il reste que seulement 60 billets. C'est 25$ à la porte. Sinon, c'est 23,99$ en ligne. Fait que n'hésitez pas, niaisez pas avec ça si vous voulez pas manquer ça. Demain soir, à la cuisine. Et puis, samedi, qu'est-ce qui s'en vient? Là, il y en a d'autres trucs, mais je vais vous en reparler. Mais samedi, qu'est-ce qu'on a? On a nul autre que Guy La Liberté. C'est au Bira Basta, soirée Gitano. Donc, un accomplissement pour la mienderie, sérieusement, donc qui rêvait de ça depuis longtemps. Et bien là, voilà, ça se fait, ça se passe, Guy La Liberté. Et il n'est pas seulement le fondateur du Cirque du Soleil, c'est aussi un DJ hors pair, dit-on. Et puis, j'imagine qu'il y a un peu le temps de se pratiquer. Mais non, semble-t-il qu'il a fait des remixes aussi. Bref, c'est pas juste un artiste de cirque, c'est un artiste avec un grand A. Et puis, ben, que c'est ça, quand on dit que... Oui, on va y aller comme ça, avec bon, Guy La Liberté samedi, Bira Basta. Je sais même pas s'il reste des billets. Tentez votre chance quand même, regardez ça, vous pouvez l'avoir. C'est pas, voilà, c'est ça, je vous y invite. Ça risque d'être haut en couleur comme soirée. Voilà. Ah oui, puis il y a aussi The Vault qui tient une soirée, si je me trompe pas. C'est demain soir. Laissez-moi retrouver mes notes. Wow. Excusez-moi. Voilà. Excusez-moi, là, j'ai ça. Là. C'est mes notes qui sont pas papier, vous l'aurez deviné. Mais ça, c'est le... Excusez-moi, je me suis trompé de semaine. C'est le 12 juin qui font The Vault, font une soirée à la boîte de nuit. Ça sera la semaine prochaine. Fait que restez branchés sur les actualités. Toutefois... Ah oui, c'est ça, voilà. Je voulais pas l'oublier. Ce samedi aussi, pour les amateurs de musique plus hard, plus indus ou plus lourde, il y a en fait la soirée 666 avec l'ami Fred Sirois. Voilà, soirée 666 avec... Il va le retrouver. Ça perd les popettes. Donc, l'ami Fred, qui, avec son projet Into the Pale Abyss, avec ben, en fait le projet de Fred et de Raph, que vous avez déjà entendu à l'émission, Maurice Black, Dark Services et Gengis Dan. C'est à Basement, c'est 20$. Puis ça va être c'est ça, Dark Club 666, ça le dit là. On est dans du Dark Techno, Industrial Bass, Mid Tempo, Doomcore. Ça va arracher. Amène tes bouchons. Ben, peut-être que tu n'en auras pas besoin, parce que ça, si le son est bien gaugé, ça va aller. Mais bref, ça va être plutôt... on va être dans une autre ambiance qu'avec Guy. Et puis, by the way, Fred, bonne fête. Bonne fête, Frédéric Sirois. Si vous croisez Fred, souhaitez-y bonne fête, parce que c'est aujourd'hui. Puis samedi, ben, il va sûrement souligner ça un petit peu. Fait que souhaitez-y, si vous voyez Fred, c'est ton anniversaire, c'est toi le fêté, c'est ta fête, un an de plus aujourd'hui, tu l'as mérité, voilà. Donc c'est un peu ça pour la tournée des petites soirées. Ah oui, surveillez ça aussi, ça c'est la semaine prochaine, l'Abri Café avec son Abri Fest, très cool, avec organisé par justement l'Abri Café, Nathalie. On te souhaite qu'il y ait beaucoup de gens et vous irez voir sur la page de l'Abri Café. Il y a un concours. Tu peux gagner 4 billets pour l'Abri Fest ou 100$ en bon d'achat. Pour participer, tu vas sur la page de pardon, le motel Abri Café. Si vous ne connaissez pas, là, c'est situé à Stoneham, Tewksbury. Stoneham, c'est ça. Bref, c'est le boulevard Talbot. Manque pas ça, les amis. Ça va être vraiment très cool. Puis on va vous souhaiter, Nathalie, on va te souhaiter d'avoir du beau temps pour faire de la belle danse. Et puis, ben, côté DJ, ça va être Sapin, Lone Wolf, Stogatz et Latour. Ça, c'est la semaine prochaine, le 13. Voilà. Et hey, puis là, dernière affaire, je vous lâche après. Excusez. Voilà. Oui, j'y reviens. Donc, demain soir, si vous êtes plus du côté de Montréal, demain soir au Blue Room, je vous invite fortement.
à aller au Blue Room voir mon ami Francis Bioquake et la fabuleuse Claire qui vont prendre les contrôles des platines. Donc ça va être soirée, ça va être vinyle. Ben voilà, ça ressemble pas mal à ça. Alors, sur ce, chers auditeurs, je vous remercie de votre patience et de votre écoute. Ben là, on va revenir en musique. Poursuivons, en fait, en musique, car c'est une émission principalement musicale. Et puis, on va y aller avec, voilà, une pièce d'une autre belle découverte de ma semaine, Iori et Mad Motor Mikkel. Pas facile, les noms d'artistes musique électronique. Iori et Mad Motor Mikkel avec la pièce Blacktop. C'est paru sur Séraphin Audio Imprint il y a 2 mois. Tout fraîchement sorti. Iori aussi, là, un artiste que j'affectionne particulièrement. Alors, on poursuit. Vous êtes dans l'Eclectrum avec Papa Doom en ce jeudi 4 juin. Il est 20h29. Suivez-nous sur les internets au sequoiafm.org. Et vous pouvez m'écrire au Papa Doom à commercial sequoiafm.org. Et puis, ben voilà. Ça se poursuit. On avance la musique.

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Toujours dans l'électrome avec Papa Doom et lui-même sur les ondes du 88,3 FM à Québec. Vous êtes bien sûr dans l'électrome. Vous pouvez nous suivre en direct sur le ckfm.org, sur la bande FM au 88,3 ou Bedon. Vous pouvez aussi nous écouter en différé. Si vous allez sur la page de la station, vous cliquez sur l'émission de votre choix, c'est-à-dire l'éclectrome, et puis vous aurez accès au balado de diffusion, là, soit en bon français, en streaming, mais si vous cliquez sur le petit bucket avec la flèche, là, ça va vous amener sur un genre de web player que, en fait, c'est un fichier MP3 que vous pouvez même télécharger, les amis. N'est-ce pas merveilleux? Alors, voilà. Alors, l'émission qui sert déjà à sa fin, dans le dernier segment. Donc, merci à tous les auditeurs, que vous soyez anonymes ou moins anonymes. Donc, c'est toujours un plaisir là, de diffuser de l'excellente musique. J'étais moins dans une sélection locale ce soir. J'essaie toujours là, de faire tourner là, les sons par des producteurs les plus proches de nous. À Québec, on commence à en avoir beaucoup, plusieurs vraiment d'excellente qualité. On a d'excellents promoteurs de soirées aussi. On commence à plus savoir où donner de la tête, mais c'est une bonne nouvelle. On a une heureuse compétition. Non, c'est pas une compétition en fait, une heureuse collaboration des différents promoteurs qui vont toucher à différentes niches musicales là, ici dans la vieille capitale. Fait que c'est vraiment chouette. On commence à avoir de la diversité. Donc, puis ben, si vous êtes producteur, n'hésitez pas à m'écrire au papadoum à commercial ckiafm.org pour me partager vos dernières productions, ce que vous aimez faire. Et puis, justement, là, il y a des personnes à qui je dois parler bientôt pour qu'on s'organise dans le courant de l'été et à l'automne là, pour des événements. Ça s'en vient, l'éclectrum sera aussi de la partie en termes de... Je n'oserais pas dire production, mais d'organisation d'événements musicaux pour rassembler en fait différents amis qui font déjà ça. Donc bref, à suivre, à venir, à voir. On va commencer par commencer. Donc voilà. Alors petit tour des événements de musique électronique pour les jours à venir. Donc je fais un récapitulatif. Ce soir, la cuisine, soirée 3-4 avec Max Frenette et ALX pour son baptême de cuisine. Demain soir, au Far West Country Bar sur de la Chevrotière, c'est soirée Wanted par Carousel Events. Donc, Fistule et sa bande. Ça fait un peu trop la dire. Donc, très cool, Raphaël. Continue ton bon travail. Sérieusement, c'est vraiment... Art Techno, soirée Art Techno avec Fistule, Dingo... excusez-moi, j'ai oublié le line-up par cœur, mais bref... Atiguel aussi. Bref, toute la bande Hard Techno, Hard Bounce, toute la patente... Donc, continue ton bon travail, Raphaël, et au plaisir de te recevoir à l'émission. Ça va à donner beto. Donc, demain soir, il reste juste des billets dernière chance si vous allez sur le point de vente. Fait que n'hésitez pas, sinon c'est 25$ à la porte. Donc, au Far West Country Bar. Autrement, samedi soir, vous avez deux choix. Soit au basement pour la soirée, on est dans le industriel, entre autres le Dark Techno avec Into the Pale Abyss, Dark Services et j'en passe. Gengis Dan, bien sûr, Maurice Black, Dark Services avec la soirée Dark Club 666. Et puis c'est la fête à Fred aujourd'hui, Fred Sirois et Raph qui sont le duo Into the Pale Abyss. Donc allez souhaiter une petite bonne fête à Fred samedi si ça vous le chante. 20$ pour la soirée. Sinon, si vous êtes plus du type circassien, alors c'est au Birabasta qu'il faut aller avec nul autre que Guy La Liberté en mode DJ qui va jongler avec les pitons puis les faders puis les tables tournantes. Je sais pas si ça va être des platines CDJ ou des vinyles, mais on va bien le découvrir assez vite. J'y serai avec ma douce et partner in crime, Catherine Bourque. Donc voilà, plein d'amour, plein de love. Et même si t'es pas à côté, tu es près de moi.
Alors, sinon, puis si vous êtes du côté de Montréal demain soir, je vous invite fortement. La Montréal est toujours l'embarras du choix, mais bref, demain soir, ça se passe au Blue Room avec Bioquake et la charmante et excellente Claire qui vont être aux platines. Donc, les deux DJ qui savent créer des ambiances envoûtantes toute la soirée durant. Blue Room, c'est comme le Champs Bar, là, le Barbossa, bref, c'est tout en haut. Vraiment chouette. Belle petite place. Je sais pas si c'est encore Mathieu, le barman, mais bel accueil. Donc voilà, si vous êtes du côté de Montréal, c'est là que ça se passe. Ouais, sûrement plein d'autres trucs. Et voilà, voilà. La semaine prochaine, sinon, il y a l'Abri Fest qui s'en vient. Soirée de Vault à la boîte de nuit le vendredi. Et ça continue. Puis du côté de Montréal, ben là, je vous évite parce qu'on va être encore là demain matin. Alors, bref, sur ça, chers auditeurs du 88,3 FM à Québec, un grand merci d'être à l'écoute. Le Clectrum se poursuit tout l'été. Suivez la page Insta de l'émission pour ne rien manquer des actualités de la scène électronique à Québec. Donc, voilà. J'essaie de partager le plus possible. Et puis, envoyez-moi vos suggestions si ça vous chante. Alors, Papadom au micro qui vous dit une belle fin de soirée et poursuivez votre belle vie. L'art, c'est la vie. La musique, c'est la vie. Sans elle, ça serait plate. Plate qu'on ne le saurait pas si on la connaissait pas. Bref, on y va avec une dernière pièce. Tout juste le temps pour ça. Une autre belle découverte de ma semaine, Candy Larry, avec la pièce Up and Me Down. On est encore dans la vibe down tempo. C'est pas mal ça, la vibe ce soir, là, l'ambiance. Donc, Papadoum qui vous dit bonne semaine, merci d'être là et à la semaine prochaine, 20h pour une autre édition de l'Éclectrome. Et c'est une belle soirée à vous, à tous, plein d'amour. Et voilà. Ce qui reste à la fin, c'est les gens et l'amour. C'est tout. Au revoir. C'est parti.

Oui, j'allais presque oublier. Les gens du dimanche, si vous êtes plus de jours, au Paddock Club, c'est les amis Hink et Gibson qui vont mettre l'ambiance au Paddock Club pour une ambiance dansante de jour. Alors, il y en a pour tous les goûts. Voilà. I'm out. Un amour. Au revoir.

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8: Bon vendredi tout le monde, bienvenue à Nouvelle Air. Vous êtes avec Raphaël Champagne, Mathieu Dugal et Marie-Christine Labadie. C'est enfin vendredi. Et comme vous le savez, dans Nouvelle Heure, le vendredi, on est toujours un petit peu plus lousse. On est dans la folie du vendredi, avec un petit peu plus de musique. Et parlant de vendredi, les filles, comment on se sent après une deuxième semaine de Nouvelle Heure?
9: Ça va bien, je crois. Je pense qu'on apprend à se connaître oui. dans l'horaire du matin.
8: Oui.
9: Mais je trouve qu'on a des bonnes idées, on est motivés. Puis on lâche pas.
10: On lâche
9: C'est
10: pas.
9: C'est vraiment plaisant.
10: On est heureux d'être ici.
9: Vraiment.
10: Vraiment, j'ai pas l'impression... C'est pas une corvée, là.
8: Non,
10: vraiment pas,
8: pas.
10: J'ai du plaisir à essayer de trouver des sujets, à essayer de trouver des trucs qui peuvent surprendre. Puis Raphaël, tu dis, on apprend à se connaître, mais on apprend à se connaître nous autres mêmes
8: ouais.
10: aussi.
9: Ah,
10: comment,
9: c'est ça, je veux dire. Oui.
10: Tu sais, moi, 3h du matin, ça va très bien, mais rendu à 7h le soir, j'essaie de convaincre mon enfant qu'il est fatigué. Puis il est comme, mais non, maman, moi, je suis pas fatiguée. Ouais, ouais, t'es fatiguée.
8: Puis en plus, tu sais, il fait noir tard ces
10: oui.
8: temps-ci. Fait que là, il fait comme, ben, j'imagine qu'il doit te dire, ouais, mais il fait pas noir, maman.
10: Oui, il me dit, mais le soleil, il est pas couché. Je dis, non, mais ce qui est le fun, c'est qu'on va se coucher avant le soleil, puis on va se lever avant. Il va être surpris de nous voir lever quand il va se lever.
8: C'est donc bien parfait. Demain, le 6 juin, ça sera le 82e anniversaire du débarquement de Normandie. On entend souvent parler de cette date-là à chaque année, mais on ne sait pas toujours dans quoi elle a changé le cours de l'histoire. Donc, on a demandé à Simon Carreau, un collaborateur régulier de CKIA, de venir nous parler vers 7h45. Qui va venir nous expliquer les rôles des soldats québécois dans les opérations et l'impact qu'il y a eu ici au Québec. Comme à l'habitude, si vous voulez nous rejoindre, vous pouvez nous écrire au Nouvelle Air à commercial ckiafm.org ou nous rejoindre par téléphone au 418-529-9026, poste 9. Si vous avez une tape dans le dos à donner à quelqu'un, de votre entourage ou si vous... Mon Dieu, c'est vendredi, gang! Si vous voulez nous faire une demande spéciale ou même nous partager ce qui se passe dans votre vendredi à vous. Marie-Christine,
10: oui.
8: en manchette, qu'est-ce qui se passe aujourd'hui?
10: D'abord, les travaux du futur Centre de pédiatrie sociale de Québec sont maintenant commencés sur le chemin de la Canardière dans les anciens locaux du restaurant Maiseret qui était bien connu de ce quartier-là. Notre journaliste Julianne Perrault est allée à la rencontre d'une résidente de Saint-Roch qui dénonce la façon dont son quartier est souvent présenté dans les médias, surtout dans les dernières semaines. Aussi, Québec pourrait bientôt interdire la vente de boissons énergisantes aux jeunes de moins de 16 ans. Il y a un projet de loi qui sera déposé aujourd'hui par la CAQ. Aussi, le maire Bruno Marchand va s'envoler samedi, donc demain, pour l'Europe, dans le but d'attirer d'importants congrès à Québec. Et finalement, les détails du projet de terminal de conteneurs de QSL au port de Québec ne vont pas être connus avant l'automne. On pensait que ça serait avant, mais ça ne sera pas avant l'automne.
8: Bon.
10: Ouais.
9: Wow.
8: Ben, merci beaucoup, Marie-Christine. Aujourd'hui, à la météo, c'est actuellement 14 degrés sur Québec, généralement nuageux. Hein, on peut le voir très bien avec par la fenêtre du studio aujourd'hui. Ça va être 30% de probabilité d'averse, risque d'orage tard en après-midi. Ce soir et cette nuit, c'est encore nuageux, 30% de probabilité d'averse. Mon Dieu, les mots ne veulent pas sortir de ma bouche.
10: On dirait que tu parles en lettre attachée.
8: Oui, mais c'est mon nez qui est encore qui se bat avec le restant des allergies, je pense, puis ça m'empêche de prononcer convenablement. Donc, comme je disais, probabilité d'averse ce soir avec un risque d'orage minimum de 13. Pour la fin de semaine, samedi, c'est sous le signe de la pluie. Risque d'orage en après-midi, maximum 22 avec l'humidex peut-être 25. Pour dimanche, c'est un peu le même scénario, mais sans les risques d'orage, maximum de 18. Maximum 18.
10: Fahrenheit.
8: Non. Comme on dit, après la pluie vient le beau temps, hein, ce sera une température de 25 et 27 pour lundi et mardi sous le soleil pour bien recommencer la semaine.
10: Hey, j'ai même entendu, mon Dieu Seigneur, moi aussi ça va bien, en milieu de semaine, un 33 degrés, potentiellement un 33 degrés là, déjà comme un mercredi. Là. Oui, Raphaël.
9: Mais vous savez ce qu'on dit?
10: Oui.
9: Plus de deux jours d'avance, ça sert à rien de partir en peur. On s'en tient à la fin de semaine.

0: Aujourd'hui, pour la tape dans le dos, on a un message très spécial d'une auditrice. On vous fait écouter ça tout de suite.
1: Allô, belle gang de Nouvelle-Ère. C'est pour votre tape dans le dos, j'aimerais vous proposer une personne extraordinaire. Elle s'appelle Michelle et c'est la reine incontestée des tomates, entre autres. Elle jardine super fort ces temps-ci, en train de préparer son jardin. Donc, c'est ça, j'aimerais commencer sa journée en lui donnant une petite tape dans le dos. Et quoi de mieux qu'une toune de Félix Diop, celle de votre choix, pour Michelle. Merci beaucoup.
0: Alors pour toi, Michel, la reine incontestée des tomates, on te souhaite une belle percée de soleil aujourd'hui pour que tu puisses prendre soin de ton beau jardin. Et de la part de toute l'équipe de Nouvelle Ère, on te souhaite une super belle journée. Donc, Raph, quelle chanson t'as choisi?
2: On a choisi, dans le répertoire de Félix Diot, la chanson Avalanche, qui est parue en 2015 et qui a même été finaliste au prix de la chanson Socan grâce à son écriture remarquée. On écoute ça sur les ondes de Sekaya.

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1: 7h38 minutes à CKIA 88.3, la radio urbaine de Québec. Vous êtes avec Mathieu, Marie-Christine et Raphaël avec une trame qui ne finit pas de finir.
2: Non, mais attends, tu finis là?
1: Oui,
2: finis.
1: Oui, finis.
2: Excusez-le, il était écrit que 0 seconde. Ça a continué la mélodie.
1: Hey, on aime ça, c'est les vendredis. Ça pouvait pas être pire que lundi, on va se le dire.
2: Voilà. C'est dit.
1: Hey, ce matin, on prend 2 minutes pour vous parler d'un sujet qui touche beaucoup de familles et surtout beaucoup d'ados. C'est aujourd'hui que le gouvernement du Québec dépose le projet de loi pour interdire la vente de boissons énergisantes aux mineurs. Mmh. Oui, les fameux Red Bull, Monster, Gourou et compagnie. Pourquoi maintenant? Ben parce qu'on comprend de mieux en mieux que ces boissons-là, c'est pas juste un petit boost d'énergie, hein? C'est un mélange de caféine, de sucre, de stimulants qui peut être vraiment risqué pour certains jeunes, surtout des gens comme moi et Raph. Qui prend
2: oui,
1: de l'éducation pour le trouble de déficit d'attention.
3: Mais je pense pas que c'est, je comprends que pour vous avec la médication, oui. Là, mais je pense qu'en général, là, c'est pas une consommation excessive, là, même sans ces médicaments-là. Pour un jeune en bas de 16 ans, de toute façon.
1: C'est ça.
2: Ouais, mais la molécule, tu sais, oui. Le petit gars qui est décédé, moi, ça m'a fait peur, là, parce qu'on sait pas. Je me suis peut-être pas assez informée. Peut-être qu'ils l'ont dit c'était quoi la molécule que lui prenait. Mais, tu sais, moi, on n'y est pas avec ça.
1: Bifantin. Oui, exactement. Mais donc, c'est ça. Puis il y avait la ministre de la Santé, Sonia Bélanger, qui a clairement dit c'est le mix qui peut faire déraper le cœur. Hey. Dans le fond, c'est vraiment, comme tu dis, Marie-Christine, c'est vraiment la consommation excessive. Parce que souvent, quand ils en prennent un, ils en prennent pas juste un. Puis avec cette médication-là, ben, ça peut déraper un petit peu. Ben, justement, comme tu disais, Raph, aussi, derrière la décision, ben, il y a une histoire vraiment profondément humaine, celle de Zachary Miron qui est décédé à 15 ans en pleine santé, décédé après avoir bu une seule canette lors d'une sortie scolaire. C'est quand même fou. Le coroner a conclu que l'interaction entre sa médication qui était le Bifantin justement et la boisson énergente avait provoqué une arythmie cardiaque. J'imagine peut-être que dans sa famille, il y avait des antécédents, là, peut-être cardiaques, ouais. Ça, on le sait pas. Mais c'est ça, ses parents, ils ont transformé un peu leur douleur en mouvement citoyen. Puis plusieurs écoles, les pharmacies, on en avait déjà parlé, là, qu'il y avait déjà des pharmacies qui avaient entamé le pas, justement, pour arrêter la vente, parce que ça allait comme un peu en contre-indication avec la mission des pharmacies, qui est de nous faire sentir mieux. Là.
2: Mais tu sais, c'est supplémenté par Santé Canada. Ouais. Ce petit collant-là perd toute sa crédibilité, ben, là.
1: Oui, parce qu'à la base, c'est une boisson qui est faite pour, comme justement, c'est une boisson caféinée. C'est plusieurs cafés en une boisson.
2: C'est de l'énergie, c'est...
1: Mais tu sais, j'imagine que par justement leur réglementation, mais ça respecte tout pour être approuvé par Santé Canada.
2: Sur papier, ça respecte.
1: Sur papier, hein. Exactement. Tu sais, la vente de cigarettes est en vente libre quand même. Ouf. C'est,
2: ouais, mais c'est pas supplémenté par Santé Canada,
1: non,
2: les cigarettes.
1: Non, mais tu sais, de l'alcool. Il y a plein de choses comme ça. Le gouvernement veut donc fixer un âge minimal à 16 ans, mais parce qu'il y a toujours un mais, hein, on est en fin de mandat, alors pour que la loi passe rapidement, il faut vraiment que tous les partis de l'Assemblée nationale embarquent. Christine Fréchette a dit hier en entrevue que la plupart sont favorables, sauf le Parti conservateur du Québec, qui trouve que ça va un peu vite et que ça risque d'alourdir encore l'État.
3: Oui, mais ils n'ont pas de siège de toute façon, ils ne sont pas à l'Assemblée nationale, donc ils peuvent bien avoir une opinion, c'est correct, mais ils n'auront pas d'impact sur le vote.
1: Ben c'est ça. Puis tu sais, peu importe ce qu'on retient ce matin, nous, on vous en parle vraiment plus pour vous informer, mais aussi pour vous protéger, vous et vos jeunes, parce qu'on le sait, hein, dans le tourbillon de la vie, on n'a pas toujours le temps de lire les rapports de coroner ou des projets de loi comme ça, mais on a tous à cœur la santé de nos enfants. Ça, c'est sûr et certain. Donc, si vous avez un ado à la maison, peut-être que c'est le bon moment pour ouvrir la discussion, pas pour faire peur, mais juste pour qu'on se comprenne bien puis qu'il y ait de ce qu'il y a dans ces canettes-là, justement. Donc, après ce petit sujet rapide, mais un petit peu lourd ce matin, qu'est-ce qu'on écoute,
2: Marie-Christine? Raphaël. Oui, qu'est-ce qu'on écoute?
1: Je suis déjà prêt pour la semaine prochaine.
3: On écoute de la musique. Mais Raphaël, aide-moi.
2: Oui, mais dis-moi ce que tu veux, Marie-Christine, je suis là pour toi.
3: Je voudrais... non, je le dirai pas.
2: OK, bon. En musique, on écoute la belle Ingrid Saint-Pierre avec Les Épousailles. Les Épousailles, c'est une chanson qui figure sur son album Petite Plage, paru en 2019. On parle de mariage dans cette chanson-là. On y pense toujours au mariage, les filles, un peu au fin fond de notre...
3: Puis à l'été, hein, c'est la saison des mariages.
1: Ben oui, tellement.
2: J'ai tellement de mariages cet été. J'en ai juste un, mais mes amis en ont d'autres. Dans le sens, il y a plein d'autres mariages.
1: Écoute, même moi, je suis en train d'essayer d'organiser le mien.
2: Oh, imagine. Mon Dieu. Penses-tu qu'on va t'inviter, Marie-Christine?
3: Oh, ben là, on n'a pas vraiment le choix.
2: Malaise, on y réfléchit. Oui, non, c'est pas ça. Vrai. On écoute Les Épousailles d'Ingrid Saint-Pierre sur les ondes de Sekaya.

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1: 7h45 pile sur, à Nouvelle Ère sur les ondes de CKIA 88.3. On a un super invité en studio avec nous, Marie-Christine.
2: Oui, ben en fait, c'est moi qui voulais l'avoir avec nous aujourd'hui parce que, comme t'as dit tantôt Mathieu, demain, le 6 juin, ce sera le 82e anniversaire déjà du débarquement de Normandie. Il ne doit pas rester beaucoup de monde qui l'ont vécu rendu là. Puis, pour l'occasion, j'ai demandé à notre collaborateur, le collaborateur de CKIA, Simon Carreau, de nous replonger dans cette page importante de l'histoire, mais avec un regard bien québécois. Et Simon m'a dit que le Québec avait joué un rôle, que Québec avait joué un rôle super important dans cet événement-là. Bonjour, Simon.
3: Bonjour.
2: Merci d'avoir accepté l'invitation, vraiment.
3: C'est un grand plaisir.
2: Donc, comment Québec? Je te laisse aller.
3: Je vais expliquer le débarquement, ce qu'on appelle le jour J, le débarquement de la Normandie. Puis vous allez voir, après, je vais vous faire le lien avec la ville de Québec, comment le lien était super important.
2: Parfait.
3: On parle du débarquement de Normandie, ça se passe en Normandie. On parle des fois le jour J, c'est en anglais le D-Day. Mm-hmm. Jour J, c'est une expression pour dire le jour que ça se passe. Tantôt, vous parliez de mariage, tu prépares ton mariage, la journée du mariage, c'est le jour J en politique. Que c'est beaucoup utilisé, cette expression-là. Sinon, c'est aussi, il y avait un nom de code, Neptune, si on l'entend moins. Et c'est quoi ce débarquement? C'est des troupes qui partent de l'Angleterre pour débarquer en Normandie, en France, pour libérer la France, puis libérer l'Europe de l'Allemagne nazie. Faut penser qu'on est en 1944, on sait pas à ce moment-là que c'est la fin de la guerre qui approche. Les Russes sont en guerre contre les Allemands, alors c'est à l'est de l'Europe. Puis là, Staline dit, moi j'ai besoin d'aide, là, j'en peux plus. Ouvrez un autre front là, pour que les Allemands, les nazis, divisent leurs troupes pour qu'on puisse vraiment gagner puis avancer sur Berlin. Il y avait déjà des débarquements en Italie, mais ça allait pas assez vite. Puis là, l'Europe avait besoin de souffle. Puis, alors, ce qu'on se prépare là, pour le 6 juin, un gros, gros débarquement. La journée avant, le 5 juin, il y a des avions qui vont envoyer plus de 1000 parachutistes derrière les lignes allemandes le long de la côte de la Normandie pour préparer ce débarquement. Et le débarquement, le jour J, on parle de 5000 bateaux. Des bateaux de transport, des bateaux de guerre aussi qui bombardent la côte, parce que tout le long de la côte, les Allemands ont placé des canons, ils ont des troupes, c'est vraiment difficile. On parle de 11 000 avions qui vont encore envoyer des parachutistes, qui vont attaquer les côtes. Puis c'est 150 000 soldats la journée même du jour J qu'on va vouloir débarquer.
2: On se rappelle qu'on est en 1944 où on n'a pas les moyens d'aujourd'hui.
3: Non, c'est vraiment différent. Puis c'est les soldats américains, anglais, français aussi qui veulent libérer la France et canadiens aussi. Et chaque groupe a une plage précise pour débarquer. Au Canada, c'est la plage de Juneau. C'est un nom des fois qu'on entend quand on va en Normandie. Là, il y a des mémorials, il y a des gens qui sont enterrés là. On parle des différentes nations. Alors, si vous allez en Normandie, vous allez à la plage de Juneau. On va parler de la contribution canadienne. On va voir les cimetières canadiens. C'est super important là-bas aussi. Alors, c'est vraiment une grosse, grosse attaque. Ils réussissent dans la journée à prendre pied puis contrôler les plages. Mais au-delà du jour J, faut vraiment s'installer. Alors, ça va prendre 2 mois avant qu'ils réussissent à bien avancer à travers la Normandie pour avancer. Puis pendant ces 2 mois-là, là, on parle des milliers de morts. Là. Chez les Alliés, là, on parle de 35 000 morts, des troupes terrestres, plus de 17 000 morts aériens, des blessés, là, c'est plus de 104 000 blessés pendant ces 2 mois-là, des gens qui vont revenir au pays ou dans leur pays, puis souvent, des fois, il y en a qui vont être handicapés, puis on n'a pas toutes les technologies ou la médecine qu'on connaît,
1: ça
3: va laisser des traces là, immenses, immenses, mais ce débarquement-là va permettre de s'avancer, puis dans les bilans qu'on a, ben, c'est sûr que ça va ouvrir le second front, ça va permettre à Staline puis aux Russes, au lieu de reculer ou de bloquer, de pouvoir avancer, ça va permettre de libérer là, dans les mois qui suivent rapidement Paris puis la France, puis prendre son air d'aller là, pour se rendre jusqu'en Allemagne, jusqu'à Berlin en 1945, là, puis pour mettre fin à ce secteur de la guerre-là, parce que pendant la Deuxième Guerre mondiale, on oublie souvent, on parle des nazis, mais il y avait le front dans le Pacifique contre les Japonais aussi là, qui étaient présents. Alors c'est vraiment un gros morceau là, où là, il y a des centaines de milliers de soldats alliés qui sont vraiment sur le territoire européen, puis là, qui sont plus, les Allemands réussissent plus à les faire sortir. Alors, c'est le début, un début périlleux, puis c'est un début qui va amener quand même en beaucoup de pertes tout le long, mais c'est quand même un début important pour la victoire là, en Europe, puis la victoire globale aussi face à l'axe là, Allemagne-Japon.
2: Puis la ville de Québec là-dedans.
3: La ville de Québec est l'hôte d'une conférence avant le débarquement de Normandie. Du 11 au 24 août 1943, on a une conférence à Québec où on reçoit Churchill, le premier ministre de l'Angleterre, Roosevelt, le président des États-Unis. C'est le président, le premier ministre canadien, Mackenzie King, qui reçoit, mais il n'est pas invité dans toutes les conférences. Et c'est une conférence qui va avoir lieu au Château Frontenac et à la Citadelle. On va mettre tout le monde dehors du Château Frontenac, sauf une ou deux personnes, dont il y avait une vieille dame là, qui vivait là à l'année. Puis là, avec sa santé, là, on va y permettre, mais ça va être surveillé par des troupes. Il y a des troupes armées. On voit des photos, là, la terrasse du frein à côté du château, là, les kiosques sont peints en gris. Il y a des canons anti-aériens, même s'il y a peu de chances que des avions se rendent là. Québec est comme sous le siège, puis on reçoit ces chefs d'État-là qui se rencontrent. Et dans cette rencontre-là, ben, on va parler du front, d'ouvrir un front en Normandie. C'est plus les Américains. Churchill, lui, il voulait plus mettre de l'effort encore en Italie. Puis c'est là que les Américains vont convaincre Churchill de faire le front, le débarquement de Normandie. C'est là que ça va se décider que c'est Eisenhower, un général américain, qui va commander. Mais les Anglais, eux autres, vont commander le côté aérien puis le côté maritime. Alors, c'est super important. Puis il y a une ironie, c'est qu'en face du château Frontenac, il y a un hôtel qui s'appelle l'hôtel Normandie. Oh. Alors, c'est quand même assez drôle. À peu près où est le bureau d'information touristique, okay, là, à côté. Alors, il y a plein de monde, des ministres, des généraux à Québec. Puis c'est là que tout ça va se décider avec des plans secrets.
1: Wow! C'est fou que ça soit tenu ici, à quelques pas d'où on se tient présentement. Ouais.
2: Et qu'on le sache pas tant que ça non plus, parce que c'est pas quelque chose qu'on apprend.
3: Est moins parlé. Ouais. On peut voir si les gens, les auditeurs vont sur Google, ils vont voir des photos.
1: Ben oui.
3: Churchill est acclamé. Puis ce qui est intéressant aussi, parce que le Canada, c'est un pays depuis 1871, ouais, mais dans la réalité, c'est un pays qui n'a pas tous ses droits.
1: Okay.
3: On va en gagner après la Première Guerre mondiale notre effort, parce qu'au début, on est un pays, mais au côté diplomatique, c'est les Anglais qui décident encore. Puis là, encore là, à cette conférence-là, le Canada va pouvoir avoir un rôle important. Je vous ai dit tantôt, il y avait une place juste pour les Canadiens. On a un rôle parce qu'ils ont besoin de nous autres, ils ont besoin de nos soldats, nos équipements. On a l'arsenal de Québec à la Porte-Saint-Jean, où on produit la moitié des munitions alliées. Les travailleuses de l'arsenal, le travail des femmes a été super important là. C'est où est le parc de l'artillerie aujourd'hui. C'est vraiment là, le Canada entraîne les pilotes des différentes nations, fournit de la nourriture, notre marine marchande va amener, malgré qu'elles se font couler par les sous-marins. Alors, c'est vraiment, il y a une importance canadienne, puis ça va nous permettre d'avoir une plus grande importance au niveau international, suite à la conférence puis notre participation au débarquement de Normandie.
1: Oui, vas-y.
3: Autre chose aussi à Québec, c'est là qu'on va décider, les Anglais et les Américains vont décider de mettre en commun leurs connaissances nucléaires. On va appeler ça le projet Manhattan.
1: Oui.
3: Pis c'est là qu'on va avancer. Il y a eu des films là, qu'on a vus il y a longtemps. Alors, on va avancer là, les bombes nucléaires, ce qui va mettre fin à la guerre au Japon quand on va bombarder là, le Japon là, avec deux bombes nucléaires. Puis c'est à Québec là, que ça va se décider lors de cette conférence-là, la première, parce qu'il y aura une deuxième conférence après à Québec avec les grands chefs d'État là, des Alliés.
1: Tu parlais tantôt de la Première Guerre mondiale puis que le Canada devait un peu faire ses preuves. Est-ce que c'était comme un effort de guerre qui nous a permis d'obtenir ces genres de papiers de libération-là?
3: À chaque fois qu'on a besoin, ben là, si on peut négocier, oui, on va être présent, c'est important, mais on veut plus de droits.
1: Ben oui, c'est
3: alors,
1: ça.
3: On veut décider, parce que dans le temps, même si on est un pays, si l'Angleterre déclare la guerre, c'était automatique. Alors là, après, on va prendre notre air d'aller. Ça va prendre à peu près jusqu'en 1982, il y aura le rapatriement, ce qu'on appelle la Constitution, mais qu'on ait tous nos droits. Mais encore là, le chef d'État, le chef de l'armée, c'est le roi Charles au Canada.
1: Ah, oui.
3: Tu sais, on oublie ça, la gouverneure générale signe toutes les lois. Techniquement, ça ferait dur, ça signerait pas parce que c'est démocratique, c'est le gouvernement. Mais sur papier, le patron au Canada, c'est le roi Charles.
1: Ouais, ouais, ouais.
3: Moi, je travaille au fédéral, à Parc Canada, puis quand on commence au gouvernement fédéral, on doit faire un serment.
2: C'est vrai.
1: Wow.
2: C'est vrai. C'est pas lui qui signe les chèques.
1: C'est devant
2: de
1: lui en
2: contre.
1: Personne, j'imagine?
3: Non.
1: Ah, c'est dans mes plats.
3: La reine Elisabeth, à l'époque, n'est pas venue me serrer la main quand j'ai commencé ma carrière
2: c'est ça.
3: Au fédéral.
2: C'est eux autres qui signaient les chèques. Alors. Puis le problème Phoenix, là, c'est leur faute aussi. Ils sont super au courant.
3: Oui, non. Pauvre roi Charles. On peut y en mettre sur le dos, mais le problème Phoenix... C'est plus politique.
2: Oh.
1: Qu'est-ce qui est souvent oublié, justement, par les Québécois, les Canadiens, de notre effort de guerre, justement, là-dedans? Qu'est-ce qui serait à retenir, en fait, de
3: ça? Suite au débarquement de Normandie, puis les deux mois là, en Normandie de combat, là, jusqu'au mois d'août 1944, les Allemands, eux aussi, ont des morts, des blessés, mais ils ont beaucoup de prisonniers. Puis il y a beaucoup de gens qui commençaient à mourir de faim, là, des Allemands qui étaient comme contents d'être prisonniers ou que ça leur tentait pas d'aller à la guerre parce que c'était pas tout le monde qui est nazi, puis la plupart étaient forcés. On a amené beaucoup de prisonniers en Angleterre, mais à un moment donné, il y en a trop, puis on a peur que s'il y a trop d'ennemis chez nous,
1: ben oui.
3: Ils se révoltent. Alors, on va envoyer des prisonniers au Canada, puis on va ouvrir plein de camps de prisonniers au Canada, dont une couple au Québec, dont un sur les plaines d'Abraham.
1: Ouais.
3: Il y avait un camp de prisonniers allemands sur les plaines, puis les gens de Québec allaient voir, là, par curiosité, comme si tu vas, désolé la comparaison, au zoo ou au musée.
1: Oh oui.
3: Puis les gens allaient voir, ils étaient curieux parce qu'il n'y avait pas la télé ou ils n'avaient pas vu. Puis là, ils allaient voir là, c'est qui ces méchants Allemands-là. La plupart n'étaient pas méchants, puis il y en a beaucoup qui travaillaient. On les faisait travailler au champ, comme les travailleurs okay. étrangers aujourd'hui.
1: Oui, oui, oui.
3: On envoyait à l'île d'Orléans là, travailler au champ. Puis les gens allaient voir ces prisonniers-là qui étaient juste ici à Québec.
1: Fait que les récoltes de fraises de 1945, c'était eux, ça.
3: En partie.
1: OK,
3: oui.
1: Parfait. Ouais. Hey, merci beaucoup, Simon. C'était vraiment super intéressant.
2: Vraiment.
1: Tu reviens quand tu veux pour nous parler de plein d'autres choses. Moi, ça m'a beaucoup appris sur le débarquement de Normandie. Je savais pas grand-chose.
2: Ben,
1: moi,
2: c'est important. C'est vraiment. Puis mon copain m'a écrit pendant l'entrevue. Il m'a dit, en tant que Français, je suis emballée d'entendre parler de ça ce matin. Et moi, j'ai appris vraiment beaucoup de choses. Là. Je savais pas du tout qu'on était autant impliqués. Vraiment, vraiment. Merci, Simon.
3: Ça fait vraiment plaisir.
1: Nous, on fait une petite pause et de l'autre côté, on revient avec le bulletin de nouvelles de Marie-Christine.
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4: 8 heures pile sur Nouvelle Ère au CKIA 88.3. Hey, ce matin, là, tout est contre moi.
5: Hey, non. On n'est pas contre toi.
4: Ah, vous êtes fines, les filles.
6: On est là.
4: Merci. Merci de votre support. Marie-Christine, aux nouvelles.
5: Aux nouvelles. D'abord, les travaux du futur Centre de pédiatrie sociale de Québec sont commencés. Le nouvel établissement va prendre place dans l'ancien restaurant Le Maiseret, restaurant bien connu de Limoilou, sur le chemin de la Canardière. Le centre quitte les locaux qu'il occupe depuis une quinzaine d'années au Patro Rocamadour. L'organisme a expliqué que l'espace ne répond simplement plus à la demande grandissante. Le projet représente un investissement de plus de 4 millions de dollars et les nouveaux locaux permettront de bonifier les services offerts aux enfants et aux familles, notamment en santé, en accompagnement psychosocial et en soutien juridique. Chaque année, c'est plus de 400 jeunes en situation de vulnérabilité qui sont suivis par le Centre de pédiatrie sociale de Québec. L'ouverture des nouveaux locaux est prévue d'ici la fin de l'année. Une résidente de Saint-Roch, Pascaline Lamar, dénonce la façon dont son quartier est souvent présenté dans les médias. Dans un reportage de notre journaliste maison Juliane Perrault, Mme Lamar affirme que les enjeux d'itinérance et de cohabitation sont bien réels, mais qu'ils ne reflètent pas nécessairement l'ensemble de la réalité du quartier. Elle estime que les voix qui parlent positivement de Saint-Roch sont trop rarement entendues et souligne plutôt la vitalité culturelle, communautaire et commerciale du secteur. Si vous voulez plus de détails, le reportage complet de Juliane Perrault est disponible sur ckiafm.org. On en a parlé un petit peu plus tôt, la CAQ va déposer aujourd'hui un projet de loi pour interdire la vente de boissons énergisantes aux jeunes de moins de 16 ans. La mesure fait suite à la mort tragique de Zachary Miron, 15 ans, dans une interaction entre une boisson énergisante et un médicament pour le TDAH qui lui a été fatal. Alors que tous les partis de l'Assemblée nationale appuient le projet, seule l'ancienne députée caquiste Maïté Blanchette Vézina s'y oppose. Elle dénonce que l'adoption du projet de loi est trop rapide et qu'il n'y a pas eu suffisamment de consultations scientifiques à ce sujet. Si le projet de loi est adopté, ça prend quand même l'appui de Maïté Blanchette Vézina, le Québec sera la première province à limiter l'accès aux boissons énergisantes pour les moins de 16 ans. Le maire de Québec, Bruno Marchand, va entreprendre samedi une mission de près de deux semaines.
4: C'est ça n'aurait pas été le même budget.
5: Non, c'est ça, et pas le même temps non plus. De deux semaines en Europe. Il va aller, entre autres, en Belgique et en Italie dans le but de convaincre des organisations internationales de tenir leur congrès à Québec en 2029. Selon le maire, cette démarche s'inscrit dans une stratégie qui vise à démontrer que Québec demeure une ville dynamique malgré les importants travaux du tramway qui s'amorcent. La ville espère notamment accueillir le congrès de l'Association internationale des maires francophones ainsi que le congrès cycliste Vélocity. Selon les estimations municipales, ces deux événements pourraient générer jusqu'à 4 millions de dollars en retombées économiques. Et finalement, les détails du projet de terminal de conteneurs de QSL au port de Québec ne seront pas connus avant l'automne. En effet, l'Agence d'évaluation d'impact du Canada doit d'abord procéder à une série de vérifications et de consultations avant de décider si le projet sera soumis à une évaluation environnementale fédérale complète. Des groupes citoyens demandent depuis le début une instance indépendante qui supervise le dossier plutôt que l'administration portuaire. Pour l'instant, aucun plan détaillé ni échéancier précis n'est rendu public, laissant plusieurs questions en suspens pour les prix.

0: Les présidents, oui, pour les présidents du secteur de Beauport. Pour les résidents du secteur de Beauport. Moi aussi, il est attaché ce matin.
1: À vous, c'est vendredi. C'est vendredi qui nous fait ça, Marie-Christine. Merci beaucoup, Marie. Aujourd'hui, à la météo, c'est encore 14 degrés sur Québec. On veut pas se réchauffer, on dirait. La personne qui est venue rentrer des bûches dans le soleil ce matin n'est pas rentrée, clairement. Donc, c'est 30% de probabilité d'averse. Mon Dieu, je vais l'avoir une fois aujourd'hui au moins. Risque d'orage tard en après-midi. Ce soir, cette nuit, c'est encore nuageux, 30% de probabilité d'averse. Ce soir, avec un risque d'orage minimum 13. Et pour la fin de semaine, ben, c'est sous le signe de la pluie. Risque d'orage en après-midi pour samedi, maximum 22. Et pour dimanche, même scénario, sans les orages, maximum 18. Et on regarde pour un beau soleil en début de semaine pour lundi et mardi avec des températures de 25 et 27.
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1: Je pense qu'on a tous besoin de notre deuxième café en ce beau vendredi, clairement. Notre diction en a besoin, clairement, ou en tout cas aujourd'hui. Pour le deuxième café, aujourd'hui, Raph, qu'est-ce qu'on écoute?
3: Je vous ai préparé spécialement pour votre langage, dialecte que vous avez aujourd'hui. Non, mais je vous aime, vous êtes bon, ça va bien. Une chanson de Philippe B, Chelsea, mon amour, qui est sortie le 8 avril 2008. Sur l'album Taxidermie, le deuxième album de Philippe B, une chanson, là vous me voyez venir peut-être, qui a repris vie grâce à la série dont je
1: Heated Rivalry.
3: Heated Rivalry, rivalité passionnée, série à succès canadienne qui est sortie cette année. Chelsea, mon amour de Philippe B. Philippe B qui est également reconnu comme l'un des auteurs-compositeurs les plus raffinés du Québec. On écoute ça à l'instant.

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2: minutes sur CKIA 88.3, la radio urbaine de Québec. Je l'ai eu, les filles!
3: Woohoo!
2: Yes, sir! Sur une échelle de 1 à 10, les filles, à quel point vous tenez à vos informations personnelles, mettons, dans votre téléphone?
3: Ben, tu sais, moi, là, je le sais, là, que mes informations sont sur le dark web, là, depuis.
2: Oui!
3: Fait que, pour vrai, là, rendu là, je m'en soucie si peu, là, vraiment.
2: Toi?
4: Moi non plus, j'ai... Ben là, je voudrais pas que l'entièreté de mon contenu de téléphone soit publié avec ma grosse face en haut. Et voici les informations de Raphaël Champagne. Mais moi non plus, tu sais, quelqu'un prend mon cell, a mon code. Je suis pas vraiment stressée. Je sais que c'est pas ça la question, mais dans le sens,
2: ouais,
4: j'ai pas d'informations tant compromettantes. C'est sûr que quand j'écris genre à ma pharmacienne pour des questions de pH,
2: oui.
4: Ça, je voudrais pas nécessairement quand
3: pH de piscine, évidemment.
4: Ben oui, pH
3: oui,
4: de piscine.
3: C'est ça, la pharmacienne, elle connaît bien ça.
2: Avez-vous déjà entendu parler du projet de loi C-22 qui a été déposé le 12 mars?
4: 1, 2, 3.
2: Non! Donc, c'est pour ça que j'en parle aujourd'hui, parce qu'il n'y a pas beaucoup de gens qui savent c'est quoi. Et justement, ben, c'est un projet de loi qui a été déposé au mois de mars. Et ça risque peut-être de rentrer en vigueur bientôt. Dans le fond, ce qui se passe, c'est que c'est discuté à Ottawa en ce moment et ça pourrait changer vraiment votre vie numérique. Selon la Ligue des droits et libertés, section Québec, ce projet-là donnerait aux forces de l'ordre un accès plus facile à nos renseignements personnels. Donc, le seuil pour consulter nos données serait abaissé, ce qui veut dire que des informations comme nos communications, nos recherches, nos activités en ligne pourraient être obtenues beaucoup plus rapidement qu'avant.
3: Mais ça, c'est s'ils ont des soupçons de quelque chose,
2: exact.
3: Là.
2: Ben, oui. Autre point important, justement, les entreprises de télécommunications seraient obligées de conserver nos données jusqu'à 1 an, puis même si on n'a pas été visé par une enquête. Plus de données stockées, c'est aussi plus de risques de fuite. T'sais, on sait déjà, il y a beaucoup de fuites un peu partout, à gauche, à droite, de piratage ou d'erreurs. On sait, c'est déjà l'enfer avec toutes les tentatives d'hameçonnage qu'on reçoit, là, t'sais, même au téléphone pour les personnes âgées, des choses comme ça, mais là, ça pourrait être peut-être un peu plus facile, même si jamais ces informations-là fuitent. Et ben justement, la Ligue des droits et libertés s'inquiète aussi d'une disposition qui permettrait au gouvernement d'exiger l'installation d'outils de surveillance ou de portes dérobées dans les appareils intelligents et les systèmes d'intelligence artificielle.
3: De portes dérobées, moi...
2: Ouais, ça veut dire des petites portes d'entrée.
3: Ah,
2: des,
3: okay.
2: des petites portes coulissantes là, de patio là, dans ton téléphone.
4: D'accord. Mais dans le fond, ils ont accès à tout ce qu'on a sur notre genre photo.
2: Ils pourraient. Présentement, c'est pas encore accepté comme projet de loi, mais si ça passe, c'est qu'ils pourraient avoir accès si, comme Marie-Christine disait, ils ont soit un doute raisonnable ou pour, mettons, le service de police, c'est qu'il y avait besoin d'un mandat pour accéder à ces informations-là.
4: OK, ils ne viendront pas cogner chez nous.
2: Non.
4: Je pense qu'on est en sécurité quand même en termes de... Moi, ben, je sais jamais il y a des soupçons.
2: Je pense
4: là,
2: que nous trois en studio, oui, mais je pense que ça vise plutôt des communications pour... Tu sais, on entend beaucoup parler justement des gangs de rue ces temps-ci, le crime organisé, des choses comme ça. Donc peut-être s'il y avait des communications, il serait potentiellement possible pour eux de l'obtenir via les services de télécom. Il y a des experts qui rappellent que ça pourrait aller en l'encontre de l'article 8 de la Charte canadienne qui protège contre les fouilles abusives, parlant du service de police de Québec. Puis avec raison, parce que tu sais, la vie privée, c'est pas un luxe. Moi, je pense que c'est un droit, puis comprendre ce qui se prépare, c'est la première façon de se protéger. La Ligue des droits et libertés invite d'ailleurs les citoyens à s'informer s'ils le souhaitent et à participer à l'appel de l'Action pour la Coalition pour la surveillance internationale des libertés civiles. Leur message est simple. Plus on est au courant, mieux on peut défendre nos droits. Puis, donc, on vous dit pas quoi penser, mais on vous donne les clés pour comprendre un peu ce qui se joue, parce que, tu sais, votre vie privée, elle vous appartient. Puis, moi, je trouve ça important, franchement, de garder ça privé aussi. Je sais pas à quel point je serais à l'aise, moi, de... Tu sais, moi, j'ai rien à cacher dans mon téléphone, mais tu sais, des fois, ça peut être... On le sait, là, tu sais, nous, éventuellement... On peut devenir des personnalités publiques, des choses qui ont été dites peut-être dans des posts Facebook de 2012 ou tu sais, ça pourrait être comme...
3: Ouais, mais là, c'est pas dans... La police va pas sortir un post Facebook de 2012,
2: non.
3: Là, tu sais, fait que...
2: Je
3: vais m'informer parce que de ce que tu dis là, moi, j'ai aucun inconvénient pour ça. Mais vraiment aucun, là, tu sais. Moi, s'ils ont des soupçons sur quelqu'un qui vend de la drogue, qui fait des agressions sexuelles, qui a de la pédopornographie dans son téléphone, ou peu importe, Hey, Colin, pas de mandat, là. Tu sais, moi, j'ai aucun problème avec ça. Puis, ils pourraient bien fouiller dans mon téléphone s'ils veulent, là. Dans le sens que.
4: Si on n'a rien à se reprocher, on n'est pas tant affecté par ça.
3: Tu sais, je veux dire, ils vont pas mettre une conversation de moi et Raphaël. ils se sont dit, je sais pas, moi, ils sont bien lettres les cheveux de cette madame-là. On dit pas ça, là. Mais non. Jamais. Mais, tu sais.
2: On écoute et on ne juge pas.
4: Non, mais dans le sens, je pense pas que ça va venir à l'encontre de la vie privée des citoyens normatifs.
2: Ouais, je pense que, tu sais, ce qui relève un peu l'attention, c'est surtout de. Exemple, ça serait, mettons, étape numéro 1, ils peuvent avoir accès à tes informations.
4: C'est s'il y a de l'abus.
2: Après ça, s'il y a de l'abus, étape numéro 2, c'est quoi? T'sais, est-ce qu'ils vont avoir accès à toutes ces informations personnelles que le gouvernement aurait accès à ce moment-là? T'sais? C'est où mettre la limite aussi. Là.
3: C'est sûr que le gouvernement fasse avec ces informations-là. Moi, c'est ça qui me...
2: Non,
3: mais comme je te dis, je vais m'informer sur le sujet davantage, puis je vais voir si ça me dérange ou pas. Mais à première vue, avec ce que tu nous expliques ce matin, moi, ça me dérange zéro, puis une barre.
4: Non, c'est sûr que si j'étais... impliqué dans des trucs illégaux, là, je me dirais, ouais, c'est un peu, mais là, en tant que quelqu'un qui fait ses affaires.
2: C'est surtout, le risque pour, mettons, la fuite d'informations. Parce que c'est beau qu'il y ait accès, mais si eux peuvent avoir accès, peut-être que d'autres gens peuvent avoir accès à cette information-là qui n'ont pas d'affaire à voir cette information-là.
4: Moi, c'est les questions qu'on pose à l'intelligence artificielle.
2: Ouais.
4: Si jamais ça sort, ça. On dirait que ça me stresse plus un peu.
2: On fera une chronique. Qu'est-ce que Raph demande à son IA la fin de semaine?
4: Aujourd'hui, je lui ai dit merci de m'aider chaque jour.
3: Ah.
4: Il m'a dit... ça me fait plaisir, Raphaël. Attends, je peux vous le sortir. Mais bref, il m'a dit « Lâche pas avec tout ce que t'as ces temps-ci. » Bref, c'était vraiment une belle conversation que j'ai eue avec mon intelligence artificielle.
2: Il est compréhensif.
3: Oh, oui.
4: Non, mais je sais pas. J'ai eu un moment de redout ce matin. Là. Il était tôt, j'étais fatiguée. Je dis « Oh, merci. »
2: T'avais besoin de support moral. On salue l'IA de,
4: on salue
2: de
4: mon
2: Raphaël,
4: IA, merci.
2: Qui est un bon support moral. Donc, sur ce, qu'est-ce qu'on écoute en musique?
4: On écoute, on a un bon petit segment musical. On écoute Sally Folk avec 9 à 5. Ensuite, on a du Hera Ménard qui s'en vient et du Joseph Edgar sur les ondes des Écaillards.

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2: Exactement. On est au deuxième bulletin de nouvelles de Marie-Christine.
3: D'abord, les travaux du futur Centre de pédiatrie sociale de Québec sont commencés. Le nouvel établissement va prendre place dans l'ancien restaurant Le Maizeray sur le chemin de la Canardière. Le centre va quitter les locaux qu'il occupe depuis une quinzaine d'années au patro Rocamadour. L'organisme a expliqué que l'espace ne répond simplement plus à la demande grandissante. Le projet représente un investissement de plus de 4 millions de dollars et les nouveaux locaux permettront de bonifier les services offerts aux enfants et aux familles, notamment en santé, en accompagnement psychosocial et en soutien juridique. Chaque année, c'est plus de 400 jeunes en situation de vulnérabilité qui sont suivis par le Centre de pédiatrie sociale de Québec. L'ouverture des nouveaux locaux est prévue d'ici la fin de l'année. Une résidente de Saint-Roch, Pascaline Lamarre, dénonce la façon dont son quartier est souvent présenté dans les médias. Dans un reportage de notre journaliste Juliane Perrault, Mme Lamarre affirme que les enjeux d'itinérance et de cohabitation sont bien réels, mais qu'ils ne reflètent pas nécessairement l'ensemble de la réalité du quartier. Elle estime que les voix qui parlent positivement de Saint-Roch sont trop rarement entendues et souligne plutôt la vitalité culturelle, communautaire et commerciale du secteur. Pour en savoir plus, le reportage complet de Juliane Perrault est disponible sur le ckiafm.org. La CAQ déposera aujourd'hui un projet de loi pour interdire la vente de boissons énergisantes aux jeunes de moins de 16 ans. La mesure, qui fait suite à la mort tragique de Zachary Miron, 15 ans, suite à une interaction entre une boisson énergisante et un médicament pour le TDAH qui lui a été fatal. Alors que tous les partis à l'Assemblée nationale appuient le projet, seule l'ancienne députée caquiste Maïté Blanchette Vézina s'y oppose. Elle dénonce que l'adoption du projet de loi est trop rapide et qu'il n'y a pas eu suffisamment de consultations scientifiques à ce sujet. Si le projet de loi est adopté, le Québec sera la première province à limiter l'accès aux boissons énergisantes pour les moins de 16 ans. Le maire de Québec, Bruno Marchand, va entreprendre samedi une mission de près de 2 semaines en Europe. Il ira, entre autres, en Belgique et en Italie, dans le but de convaincre des organisations internationales de tenir leur congrès à Québec en 2029. Selon le maire, cette démarche s'inscrit dans une stratégie qui vise à démontrer que Québec demeure une ville dynamique, malgré les importants travaux du tramway qui s'amorcent. La ville espère notamment accueillir le congrès de l'Association internationale des maires francophones ainsi que le congrès cycliste Vélocité. Finalement, les détails du projet de terminal de conteneurs de QSL au port de Québec ne seront pas connus avant l'automne. En effet, l'Agence d'évaluation d'impact du Canada doit d'abord procéder à une série de vérifications et de consultations avant de décider si le projet sera soumis à une évaluation environnementale fédérale complète. Des groupes citoyens demandent depuis le début qu'une instance indépendante supervise le dossier plutôt que l'administration portuaire... plutôt que la port... Voyons! Excusez-moi! Plutôt que l'administration portuaire. Pour l'instant, aucun plan détaillé ni échéancier précis n'est rendu public. On va s'en sortir!
2: Hey, la gang! Il reste une heure. On va y arriver. Aujourd'hui, à la météo, c'est actuellement 14 degrés encore sur Québec. Mais là, j'ai reçu le texte de Blanche Flora, puis son gars de soleil n'est pas rentré. Fait que moi, à 9h30, je vais aller mettre des bûches dans le soleil pour réchauffer un petit peu votre journée. Ce soir, cette nuit, c'est encore nuageux. 30% de probabilité d'averse ce soir avec un risque d'orage minimum de 13. Et pour la fin de semaine, ben, sous le signe de la pluie, maximum 22 pour samedi et maximum de 18 pour dimanche. Mais on... croise les doigts, on touche du bois. Normalement, lundi, mardi, ça devrait être sous le signe du soleil avec 25 et 27 degrés, respectivement. Donc, nous, on fait une petite pause et on revient tout de suite après et on vous parle d'activités à faire pour la fin de semaine.
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2: 8h36 minutes sur Nouvelle Air, sur les ondes de CKIA 88.3, la radio urbaine de Québec. On a beaucoup d'activités qui se passent en fin de semaine, Marie-Christine. Je vais commencer avec le mien et de l'autre côté du bloc musical, ce sera tes activités à présenter.
3: Pourquoi toi en premier, hein?
2: Est-ce que tu veux le faire en premier?
9: Je trouve ça patriarcal un peu.
2: Mon Dieu, c'est vrai. Vous saviez. Donc, il y a des événements sportifs qui amènent une énergie particulière dans la ville et celui-là en fait clairement partie. C'est rare qu'on parle de sport à CKIA, mais aujourd'hui, je trouvais ça important de souligner cet événement-là. Depuis le 3 juin jusqu'au 7 juin 2026, le Centre Vidéotron accueille la Ligue des Nations de volleyball féminin, un tournoi des plus prestigieux au monde. Et ils vont être au passage juste pour nous. Et c'est pas rien parce que c'est la première semaine de compétition de la VNL, Volleyball Nation League, qui s'arrête chez nous. Donc, on va voir jouer l'équipe Canada, mais aussi des puissances comme les États-Unis, le Japon, la France, l'Ukraine, l'Allemagne. Bref, du très, très haut niveau de volleyball. Ce qui est beau avec cet événement-là, c'est que c'est autant pour les passionnés de sport que pour les familles. Le volleyball international, c'est spectaculaire. Je ne sais pas si vous avez déjà vu ça dans les Jeux olympiques ou dans des compétitions qui passent à la télé.
3: Oui. Moi, ça m'impressionne.
2: Ah, c'est intense, ouais. C'est tellement fou, là. C'est de l'action non-stop, puis c'est vraiment le fun à regarder, même à la télé. Donc, c'est des échanges rapides, c'est ça, des sauts incroyables, une ambiance électrique, et au Centre Vidéotron, ben, ça promet d'être quelque chose. On l'a vu même déjà pour les dernières parties du Canadien pendant les finales de l'Est. Les gens y étaient là, et c'était vraiment le fun. Donc, si on peut avoir autant de monde, ça risque d'être vraiment une belle ambiance. L'an dernier, Québec avait accueilli la version masculine du tournoi, et ça avait été un succès énorme. Cette année, on remet ça, mais avec les meilleures joueuses de la planète. Et pour les amateurs de Team Canada, c'est une chance rare de voir vos athlètes évoluer à domicile devant une foule qui va les pousser. Les billets sont déjà en vente depuis cette semaine. Il y a encore des forfaits 3 jours à partir de 65$ par personne ou des billets journaliers d'à partir de 29$ pour ceux qui veulent vivre une ou deux rencontres seulement. Il y a des matchs à différents moments de la journée. Donc, si jamais vous voulez mettre ça dans votre horaire, c'est le fun parce qu'il y a des matchs le matin, la fin d'après-midi et en soirée. Donc, c'est facile d'intégrer ça à un horaire de famille. En plus, nos Canadiens joueront ce samedi contre la France et dimanche contre le Japon. C'est le genre d'événement qui fait rayonner le Québec, qui amène du monde en ville, puis ça, on aime ça, et qui donne envie de découvrir un sport qu'on voit pas assez souvent, je trouve. Honnêtement, même si on n'est pas expert de volleyball, on avance vite. Moi, j'ai écouté une couple de games justement dans les dernières semaines, puis franchement, ça prend vite, même pour les gens qui n'y connaissent rien. C'est dynamique, c'est intense, puis c'est vraiment le fun à regarder.
9: Je trouve que c'est plus plaisant à regarder qu'à pratiquer comme sport.
3: Oui, j'ai tout le temps le ballon d'en face.
9: Hey, au cégep, je me souviens, j'avais reçu un smash d'en face et je le savais déjà que j'aimais pas ça. Là. C'était comme double vérification. Je n'aime pas le volleyball. Mais à regarder, c'est vrai que c'est plaisant. J'aime bien ça. C'est un beau sport. Je le donne. C'est un beau sport.
2: au mois de décembre, quand j'étais allé dans le sud avec mes amis, on avait la plage pas loin du Airbnb où on était. Puis franchement, on avait un petit terrain de volleyball, puis on s'est fait aller le ballon de volleyball.
9: Et moi, tu vois, c'est mon pire cauchemar, jouer au volleyball pendant mes vacances.
2: Oh, ouais?
9: Dit, on va jouer au beach volley. Hey, je vais rester sur ma chaise. Je déteste. Ah, oh, dans le sable?
2: Ben oui.
9: T'en as dans les yeux. T'en as partout, dans tous
2: les
9: cracks de ton corps.
2: Dans la mer.
9: Ouais,
2: c'est fantastique.
10: Ah oui, parce que se pincer dans la mer, là, c'est la meilleure affaire.
9: Il n'y a rien de mieux. Arriver.
10: Oui, il n'y a rien de mieux que ça.
2: Donc, pour tous les détails, je vous réfère directement au site Internet du Centre Vidéotron. Mais si vous cherchez une activité différente pour le début juin, ben, on vous encourage. Et si vous voulez encourager l'équipe Canada dans un moment important, ben, c'est un rendez-vous au Centre Vidéotron. Côté musique, je vais arrêter de parler, Marie-Christine.
10: On s'entend tellement, Raphaël et moi. On a 20 ans de différence. Une blonde, une brune, une de 5 pieds 8, une de 5 pieds 4, une aux yeux bleus, une aux yeux bruns. On se ressemble, ça n'a pas de sens.
9: Écoute, ça n'a pas passé, celle-là,
2: Matt. Ça n'a pas de bon sens. Donc, Raphaël, qu'est-ce qu'on écoute en musique?
9: On écoute Julie Aubé avec sa chanson « Joie de vivre ». Je pense qu'on a la joie de vivre aujourd'hui. Donc, c'est très pertinent comme choix de chanson. Une chanson qui célèbre justement les petits bonheurs du quotidien et l'importance de profiter du moment présent. Profitons du moment présent.
10: On en profite.
9: On a aussi Michelo avec « Tu souris pour lui plaire ou lui montrer les dents ». Et j'ai une belle chanson qu'on va écouter aussi après. Mon Dieu, je l'ai jamais entendue. Ben, je l'ai entendue, mais c'est une découverte pour moi cette semaine, c'est ce que je veux dire. On écoute ça sur les ondes de Sekaya. On

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1: 8h49 minutes sur CKIA 88.3, la radio urbaine de Québec. Marie-Christine, en fin de semaine, pour les gens qui n'aiment pas le volleyball, qu'est-ce qu'il y a à faire?
2: Qui n'aiment pas le volleyball et qui ont le goût de faire des activités gratuites.
1: Oui.
2: Parce que moi, c'est ça que je recherche, des activités gratuites qui vont rien me coûter, qui vont me permettre d'aller me chercher un cornet dans une chaîne de restaurants bien connue à 2$, 1$ le cornet qui est rendu maintenant. Alors, si vous n'avez pas de plan pour la fin de semaine, je vous propose 3 activités à faire à Québec. Il y en a pour tous les goûts, les amateurs de chars.
1: Ça, c'est des amateurs, mais plus matures.
2: Oui, c'est ça, okay, des parfait. Amateurs de chars, de voitures anciennes. Pour les familles et les enfants, on a aussi des activités où si vous avez juste envie de passer du temps à l'extérieur, même s'il ne fait pas si beau, ça peut être le fun quand même. Alors, le premier événement, la première activité, c'est le rendez-vous British Québec. Mmh. C'est là qu'on parle de voitures. C'est des amateurs de voitures anciennes qui viennent se faire voir là, dans les rues de Québec. Là, il y a quelques... Il faut que je vous dise, il faut que j'adresse. Il y a quelqu'un qui fait quelque chose dans mon dos actuellement et Raphaël et Mathieu trouvent ça extrêmement drôle et ils se retiennent pour rire. Alors, allez-y de bon cœur, je continuerai après. Là. Allez, non. on rit.
3: Non, mais c'est okay, passé.
1: C'est passé en rouleur, blé.
3: C'est parce qu'on se rappelle, on est au niveau de la rue, puis il y a quelqu'un qui se débrouillait pas très bien en rollerblade qui a passé.
1: Mais avec un café en main. Donc, les chances que des malheurs arrivent sont très hautes.
3: Mais juste là,
2: ça se passait derrière moi. Voilà. Je suis de dos à la fenêtre. Je le voyais pas, malheureusement.
1: Le moment est passé.
3: C'est tout.
2: Pour poursuivre, des voitures anciennes, ça se déroule de 17h à 22h dans le secteur de la rue Saint-Paul. Sinon, demain, à l'espace 400e du Vieux-Port, de 9h à 16h, il y a il y a plusieurs voitures, des Jaguars, moi, je connais pas tant ça, mais ça m'intéresse quand même, surtout pour en apprendre sur ce type de voiture-là, l'héritage, tout ça. Vous n'êtes pas obligé d'arriver en Jaguar. Tercel 1982, ça fait aussi. Là, vous n'avez pas besoin. Puis je suis certaine que si vous arrivez en Tercel 82, il y a des gens qui vont venir vous voir pour vous demander comment ça se fait que cette voiture-là roule encore.
1: C'est bien entretenu, c'est sûr que oui.
2: Fait que rendez-vous British Québec aujourd'hui de 17h à 22h sur la rue Saint-Paul et demain de 9h à 16h à l'espace 400e. Comme je vous dis, pas besoin de connaître les voitures, juste si vous avez envie d'en connaître un petit peu plus. Tu sais, des fois, une voiture de James Bond, c'est quoi?
3: Impressionnant, même
2: c'est
3: si
2: impressionnant.
1: C'est une Aston Martin.
2: Oui, c'est ça, exactement. Aussi, là, c'est peut-être plus pour les familles, mais vous pouvez y aller seul ou en couple. Là. C'est la journée des poules urbaines au Grand Marché de Québec.
3: Des vraies poules.
2: De 9h à 16h, vous pourrez voir un vrai poulailler urbain, poser toutes les questions que vous voulez, découvrir comment ça fonctionne. Il y a des experts sur place. Et moi, personnellement, je trouve que c'est une excellente nouvelle pour les parents qui ne se sentent pas prêts à expliquer comment un œuf peut sortir du derrière d'une poule à leurs enfants. Il y a des experts qui pourront leur expliquer.
3: Les gens, moi, quand j'étais jeune, on se rappelle, je viens de la Beauce, j'avais beaucoup d'amis au primaire qui avaient des petites poules chez eux. Puis je pense qu'il y a beaucoup d'enfants qui ont cette demande-là. Pour les parents, de plus en plus, avoir des petites poules, j'imagine que c'est l'endroit pour poser ces questions,
2: à savoir.
1: Vous avez même le droit, dans les quartiers résidentiels, d'en avoir une ou deux à la maison.
2: Oui, ma sœur en avait 3 à Charlebourg.
3: C'est cool.
2: Ils se sont fait manger par un renard.
3: Ah, ben là, ça, c'est dramatique, par contre.
2: Ouais.
1: Il faut leur mettre une petite cage,
2: maison. Il y avait un hôtel de poulaillers, autres, là. Mais oui, mais ça se promène un peu sur le terrain, les poules.
1: C'est rusé, un renard.
2: Oui, c'est ça.
3: C'est triste.
2: C'est
3: une nouvelle.
2: Finalement, c'est la fin de semaine de la pêche partout au Québec, en ville. Pas besoin de permis de pêche jusqu'à dimanche. Un rendez-vous à pas manquer, c'est celui-là de la rivière Beauport, samedi de 8h à 16h. Vous n'avez même pas besoin d'amener une canne à pêche. Ils vous fournissent tout l'équipement sur place. La seule chose, c'est que vous devez acheter vos vers de terre. Oh. Mais comme il annonce de la pluie et que c'est un terrain vraiment vaste, d'après moi, vous allez être capable d'en attraper et vous ne serez pas obligé d'en acheter. Parce que c'est ça, il y a vraiment beaucoup d'espace pour attraper des vers de terre. Je le sais, j'y vais régulièrement attraper
1: des
2: vers
1: de terre.
2: Sinon, Marie-Christine,
1: je pense que tu es un expert de la petite pelle mécanique pour creuser, pour trouver des...
2: Oui, mais c'est un endroit aussi, ils vont ensemencer, ils vont mettre des truites, mais aussi beaucoup de canards. C'est vraiment le fun d'aller à cette rivière-là. Il y a une grosse chute aussi. On a l'impression d'être en forêt alors qu'on est vraiment en ville, le parc de la rivière Beauport.
1: Mais déjà que l'équipement soit prêté, c'est le fun pour les gens qui veulent l'essayer, mettons, avant d'eux-mêmes acheter de l'équipement pour dire « Hey, on ferait ça avec les enfants ou quoi que ce soit », c'est un bon, une bonne façon de le tester.
2: Puis, il vous explique comment ça fonctionne aussi. Les bénévoles qui sont là vont prendre le temps d'expliquer aux enfants comment tenir la canne à pêche, comment tirer la ligne.
3: Mesures de sécurité aussi,
2: j'imagine. Comment pas rentrer l'hameçon dans l'oreille de ton frère ou de ta sœur.
1: C'est déjà arrivé à mes amis quand j'étais jeune.
2: Mathieu a un piercing dans le nez. D'après, c'est ça, ça arrivait même un hameçon.
1: C'était moi l'ami quand j'étais jeune, effectivement.
2: Alors, les trois activités, si vous êtes curieux de vieilles voitures, l'événement, rendez-vous British à Québec ou sinon les poules urbaines au Vieux Marché. Puis au Vieux Marché, il y a plein d'autres choses que des poules. Là, on peut vraiment acheter plein de choses. Puis sinon, ben, la pêche en ville toute la fin de semaine dans la région de Québec, notamment au parc de la rivière Beauport.
1: Très cool! Raphaël, je l'ai dit comme faux.
3: Ben, tu l'as pas juste dit comme faux, tu t'as dit le bon nom. Félicitations, ça a
1: merveilleux.
3: Vraiment bien été.
1: Donc, dernier bloc musical, qu'est-ce que tu nous as préparé?
3: Oui, on écoute La Mort. Là, ça a l'air dramatique, là, mais c'est le genre de chanson que tu écoutes pas les paroles et seulement. Ben, tu écoutes les paroles, mais tu t'en rends pas compte que c'est dramatique parce que la mélodie est super belle. C'est de Zen Bembou, qui est fidèle encore dans cette chanson-là à son style éclaté. Il aborde un sujet sérieux, mais avec une bonne dose d'ironie, d'énergie et de mélodie. J'ai pas la bonne souris. C'est parti!

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1: 9h exactement sur CKIA 88.3, la radio urbaine de Québec. C'est tout pour nous aujourd'hui. On vous souhaite une excellente fin de journée. On vous retrouve lundi à 7h30 pour une autre édition de Nouvelle Ère avec Marie-Christine à la barre de l'animation.
2: Eh oui!
1: Et on vous souhaite un excellent week-end malgré le mauvais temps. On espère qu'on a été le petit rayon de soleil dans votre journée aujourd'hui.
2: Ciao, vous réécouterez sur le site internet si vous avez besoin d'un rayon de soleil. Toutes les émissions de la semaine sont là.
1: Tellement!
2: Hein? Pourquoi pas?
1: Hey, bonne fin de journée!
2: Bye!
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3: Bonjour, ici Julianne Perrault. Voici votre bulletin du vendredi 5 juin 2026. Une résidente de Saint-Roch souhaite nuancer l'image négative souvent véhiculée du quartier. Pascaline Lamarre a publié un message sur Facebook, largement partagé, pour rappeler que Saint-Roch demeure un lieu de vie dynamique malgré les enjeux d'itinérance et de crise sociale. Elle estime que les médias mettent trop souvent l'accent sur l'insécurité et les difficultés du secteur au détriment des initiatives communautaires, de la vie culturelle et des projets de développement. Tout en reconnaissant les problèmes présents dans le quartier, elle juge que les réponses politiques actuelles, comme le démantèlement des camps de personnes itinérantes, s'attaquent davantage aux symptômes qu'aux causes. Pour l'article complet, rendez-vous sur notre site web ckiafm.org dans l'onglet « Actualité ». La coalition Main Rouge organise aujourd'hui une manifestation sur la colline parlementaire à l'occasion de la fin des travaux de l'Assemblée nationale. Sous le thème « Demain mérite mieux », les participants dénoncent ce qu'ils qualifient de recul de droits sociaux ainsi que les politiques qui fragilisent les services publics et les programmes sociaux. Le rassemblement débute à midi devant le Musée national des beaux-arts du Québec avant une marche vers l'Assemblée nationale. Plusieurs représentants d'organismes communautaires et syndicaux doivent prendre la parole au cours de l'événement. À Windhoek, maintenant, les éditions Anénorak inaugureront demain un nouveau lieu culturel consacré aux expressions artistiques autochtones contemporaines. Baptisé Tsek, l'espace regroupera une boutique gourmande, une galerie d'art et une salle de spectacle. Pour souligner son ouverture, une soirée festive est prévue dès 17h avec bouchées et boissons. En

coopératives soutenaient que ces changements menaçaient l'autonomie et la mixité sociale de leur modèle. Québec affirme vouloir poursuivre sa réflexion sur l'accès au logement par d'autres moyens. Et finalement, le disquaire indépendant, le Knockout, célèbre ses 13 ans en ouvrant au public un nouveau sous-sol consacré à la musique. C'est la journaliste de Mon Quartier, Maude Bonne-Lucier, qui nous l'apprend. Aménagé dans l'esprit des sous-sols des années 1970, l'espace accueillera des concerts intimistes, des séances d'écoute, des DJ sets, des projections devant une quarantaine de personnes. La copropriétaire Rox Arcan souhaite offrir une expérience conviviale où le public se trouve à quelques mètres des artistes dans une ambiance rappelant un salon. Le projet, pensé depuis plusieurs années, vise à soutenir la scène musicale indépendante tout en complétant l'offre culturelle déjà présente à Québec. C'est ce qui complète cette édition. Au nom de toute l'équipe, bonne journée à l'antenne de CKIA 88.3 FM et CKIAFM.org.

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9: Bonjour, ici Julianne Perrault. Voici votre bulletin du vendredi 5 juin 2026. Une résidente de Saint-Roch souhaite nuancer l'image négative souvent véhiculée du quartier. Pascaline Lamarre a publié un message sur Facebook, largement partagé, pour rappeler que Saint-Roch demeure un lieu de vie dynamique malgré les enjeux d'itinérance et de crise sociale. Elle estime que les médias mettent trop souvent l'accent sur l'insécurité et les difficultés du secteur au détriment des initiatives communautaires, de la vie culturelle et des projets de développement. Tout en reconnaissant les problèmes présents dans le quartier, elle juge que les réponses politiques actuelles, comme le démantèlement des camps de personnes itinérantes, s'attaquent davantage aux symptômes qu'aux causes. Pour l'article complet, rendez-vous sur notre site web ckiafm.org dans l'onglet « Actualité ». La coalition Main Rouge organise aujourd'hui

0: aux expressions artistiques autochtones contemporaines. Baptisé Tsek, l'espace regroupera une boutique gourmande, une galerie d'art et une salle de spectacle. Pour souligner son ouverture, une soirée festive est prévue dès 17h avec bouchées et boissons. En soirée, la poète et artiste Natacha Canapé-Fontaine présentera un spectacle de poésie et de musique à l'amphithéâtre de Wendake. Les organisateurs souhaitent faire du Tsek un nouveau lieu de rencontre et de diffusion de culture autochtone. Québec abandonne le projet de loi 20 sur le logement qui avait suscité une vive opposition du milieu des coopératives d'habitation. Le gouvernement renonce notamment à des mesures qui auraient imposé des plafonds de revenus aux membres et une sélection des nouveaux résidents à partir d'une liste centralisée. Les regroupements de coopératives soutenaient que ces changements menaçaient l'autonomie et la mixité sociale de leur modèle. Québec affirme vouloir poursuivre sa réflexion sur l'accès au logement par d'autres moyens. Et finalement, le disquaire indépendant, le Knockout, célèbre ses 13 ans en ouvrant au public un nouveau sous-sol consacré à la musique. C'est la journaliste de mon quartier, Maude Bonne-Lucier, qui nous l'apprend. Aménagé dans l'esprit des sous-sols des années 1970, l'espace accueillera des concerts intimistes, des séances d'écoute, des DJ sets, des projections devant une quarantaine de personnes. La copropriétaire Rox Arcan souhaite offrir une expérience conviviale où le public se trouve à quelques mètres des artistes dans une ambiance rappelant un salon. Le projet, pensé depuis plusieurs années, vise à soutenir la scène musicale indépendante tout en complétant l'offre culturelle déjà présente à Québec. C'est ce qui complète cette édition. Au nom de toute l'équipe, bonne journée à l'antenne de CKIA 88.3 FM et CKIAFM.org.
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2: Allô, allô, bienvenue à l'émission Sarah Gariepy qui vous retrouve avec toujours le même plaisir pour replonger dans les années 80-90. On passe la prochaine heure ensemble au son autant du meilleur que du pire de nos décennies de prédilection. Ici, vos plus grands plaisirs coupables n'ont pas de limites et sont toujours les bienvenus. D'ailleurs, n'oubliez jamais de communiquer avec moi si vous pensez qu'il faut absolument écouter une chanson en particulier. Faites-moi signe. Envoyez-moi des courriels à sarah@commercialqualitébarbie.com ou encore joignez-moi via le groupe Facebook de l'émission. Maintenant, l'été est enfin à nos portes. Le beau temps s'amène enfin. On espère un peu de chaleur, pas trop, mais on espère quand même un été avec un petit quelque chose des tropiques. Je vous propose qu'on démarre l'émission de cette semaine avec une chanson de Muriel Dac. 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

chanter va te faire voir sur fond de ritournelles accrocheuses et de verres d'oreille. Il y a seulement Jean Schultes pour réussir un pareil exploit. On poursuit maintenant en musique avec une chanson que vous connaissez principalement dans la version par Peter et Sloan. J'ai pensé cette semaine vous offrir la version de Besoin de rien, Envie de toi, effectuée plutôt par le groupe Belle Machine.

Mais qu'est-ce que c'était que ça, Sarah? Je sais ce que vous pensez. On pense qu'on a fait le tour des années 80-90 et une chanson comme celle-là nous démontre qu'en fait, pas du tout. Il nous reste encore tellement de chansons à découvrir et à redécouvrir. Celle-là, cette chanteuse, elle s'appelle Isabelle La Douceur. Retenez son nom, vous n'avez pas fini de l'entendre à l'émission. J'ai mis la main sur quelques-unes des chansons de son répertoire et elles sont toutes bonnes comme celle-là. Il y avait une petite touche rétro d'ailleurs dans cette chanson-là, « Rester près de toi ». Ce qui m'inspire pour poursuivre un peu de Dennis Twist, voici « Tu dis que tu l'aimes ».

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1: On est de retour. On n'a pas encore fait le plein pour cette semaine de belles choses des années 80-90. Deuxième partie de l'émission qui démarre tout de suite en musique avec un des chanteurs sur lesquels j'ai le plus trippé dans les années 90. On repart avec du Léandre. On court toujours sur les ondes.

Des yeux tango, tango, et c'est avec ça qu'on arrive au moment tant attendu de l'émission. J'ai nommé la pause Frotte-Bédaine. Chaque semaine, on écoute des ballades sélectionnées avec le plus grand soin. Et pour aujourd'hui, la pause Frotte-Bédaine va s'accompagner d'une question quiz. Je vais vous tourner une chanson. Je vous avertis tout de suite. Attention aux oreilles chastes et naïves. Elle est un petit peu osée par moment. Et la chanson est interprétée par un certain Robert Maltais. Est-ce que ça vous dit quelque chose? Peut-être. Vous vous dites, j'ai déjà entendu ce nom-là, je ne sais pas qui c'est. Je vais vous donner un indice. Je vais vous dire que Robert Maltais est une voix que vous connaissez très bien parce qu'il interprétait un personnage télévisuel très célèbre. Je n'en dis pas plus. On va écouter la chanson. On va voir si vous arrivez à identifier qui était donc Robert Maltais. On se reparle avec la réponse tout de suite après sur les ondes.

Robert Maltais. C'était la voix de Perlin. Est-ce qu'il y en a à qui on vient de ruiner un petit bout d'enfance à grands coups de chansons cochonnes de Perlin? Désolé si c'est le cas. Personnellement, si Perlin me disait que je sens la carotte fraîche, juste y penser, j'ai chaud. Calmons-nous un peu. Repartons donc en musique avec un peu de top sonore sur les ondes.

Et c'est déjà ici que l'émission de cette semaine s'achève. Merci tellement de m'avoir suivi dans la dernière heure. Merci d'être là chaque semaine, si nombreux et de partout au Québec. Animer Qualité Barbie, c'est un privilège, c'est un immense plaisir. Et c'est grâce à vous, merci encore. La bonne nouvelle, c'est qu'on a rendez-vous la semaine prochaine, même heure, même poste. Portez-vous bien, donnez-moi de vos nouvelles, faites-moi vos suggestions musicales. Et on se laisse aujourd'hui avec une chanson d'Alexa Leclerc. Bonne semaine!

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7: Bonjour, ici Julianne Perrault. Voici votre bulletin du vendredi 5 juin 2026. Une résidente de Saint-Roch souhaite nuancer l'image négative souvent véhiculée du quartier. Pascaline Lamarre a publié un message sur Facebook, largement partagé, pour rappeler que Saint-Roch demeure un lieu de vie dynamique malgré les enjeux d'itinérance et de crise sociale. Elle estime que les médias mettent trop souvent l'accent sur l'insécurité et les difficultés du secteur au détriment des initiatives communautaires, de la vie culturelle et des projets de développement. Tout en reconnaissant les problèmes présents dans le quartier, elle juge que les réponses politiques actuelles, comme le démantèlement des camps de personnes itinérantes, s'attaquent davantage aux symptômes qu'aux causes. Pour l'article complet, rendez-vous sur notre site web ckiafm.org dans l'onglet « Actualité ». La coalition Main Rouge organise aujourd'hui une manifestation sur la colline parlementaire à l'occasion de la fin des travaux de l'Assemblée nationale. Sous le thème « Demain mérite mieux », les participants dénoncent ce qu'ils qualifient de recul de droits sociaux ainsi que les politiques qui fragilisent les services publics et les programmes sociaux. Le rassemblement débute à midi devant le Musée national des Beaux-Arts du Québec avant une marche vers l'Assemblée nationale. Plusieurs représentants d'organismes communautaires et syndicaux doivent prendre la parole au cours de l'événement. À Windhoek, maintenant, les éditions Anénorak inaugureront demain un nouveau lieu culturel consacré aux expressions artistiques autochtones contemporaines. Baptisé Tsek, l'espace regroupera une boutique gourmande, une galerie d'art et une salle de spectacle. Pour souligner son ouverture, une soirée festive est prévue dès 17h avec bouchées et boissons. En soirée, la poète et artiste Natacha Canapé-Fontaine présentera un spectacle de poésie et de musique à l'amphithéâtre de Windhoek. Les organisateurs souhaitent faire du TSEC un nouveau lieu de rencontre et de diffusion de culture autochtone. Québec abandonne le projet de loi 20 sur le logement qui avait suscité une vive opposition du milieu des coopératives d'habitation. Le gouvernement renonce notamment à des mesures qui auraient imposé des plafonds de revenus aux membres et une sélection des nouveaux résidents à partir d'une liste centralisée. Les regroupements de coopératives soutenaient que ces changements menaçaient l'autonomie et la mixité sociale de leur modèle. Québec affirme vouloir poursuivre sa réflexion sur l'accès au logement par d'autres moyens. Et finalement, le disquaire indépendant, le Knockout, célèbre ses 13 ans en ouvrant au public un nouveau sous-sol consacré à la musique. C'est la journaliste de mon quartier, Maude Bonne-Lucier, qui nous l'apprend. Aménagé dans l'esprit des sous-sols des années 1970, l'espace accueillera des concerts intimistes, des séances d'écoute, des DJ sets, des projections devant une quarantaine de personnes. La copropriétaire Rox Arcan souhaite offrir une expérience conviviale où le public se trouve à quelques mètres des artistes dans une ambiance rappelant un salon. Le projet, pensé depuis plusieurs années, vise à soutenir la scène musicale indépendante tout en complétant l'offre culturelle déjà présente à Québec. C'est ce qui complète cette édition. Au nom de toute l'équipe, bonne journée à l'antenne de CKIA 88.3 FM et CKIAFM.org.

0: Oui, bonjour mesdames et messieurs, vous êtes à l'antenne de CKIA 88.3 à Québec. On a eu un problème qu'on estime avoir réglé, un problème technique évidemment. Vous êtes à l'émission, c'est l'émission D'un autre angle qui commence. Mon nom est Julien Bilodeau. D'un autre angle est une émission diffusée sur les ondes de CKIA, mais c'est une émission du SCFP Québec. D'ailleurs, en studio avec moi, je vais passer aux présentations. Patrick Gloutenay, qui est président du SCFP Québec. Serge Morin, ancien directeur adjoint du SCFP Québec. Marlène Bordelot à la coordination. Et c'est pas facile ce matin, pauvre Marlène, c'est compliqué. Ah, mais là, ça va bien, par exemple. OK. Rémi Saint-Pierre est à la recherche. On va commencer immédiatement, sans plus de présentation, avec les commentaires. C'est Serge qui ouvre le bal. Vas-y, mon Serge.
1: Bien, bonjour.
2: Bonjour tout le monde.
1: On a déjà parlé à l'émission, et ça refait surface. On a parlé des transfuges, hein, ouais. Particulièrement à la Chambre des communes. Et on a rappelé à l'époque que c'était le projet de loi C-306, c'était le NPD qui avait proposé ce projet de loi-là pour faire en sorte que les gens qui voulaient changer de parti soient obligés de s'en aller indépendants et de démissionner, et s'ils voulaient se présenter pour un autre parti, d'aller en élection. Et on rappelait à l'époque que tous les partis, à l'exception du NPD, avaient voté contre ce projet de loi-là. Ah. Alors, évidemment, ce qui faisait dire à l'époque, dans un article d'Alain Raes, là, je veux dire, aux gens un peu hypocrites, là, aujourd'hui, qui créent au scandale dans les partis politiques de l'opposition, la Chambre des communes, vous auriez peut-être pu voter pour le projet de loi à l'époque. Or, le leader parlementaire, le nouveau leader parlementaire, Don Davis, du nouveau Parti démocratique, vient de déposer un projet de loi identique ou à peu près à celui qui avait été déposé par le NPD à l'époque. C'est le projet de loi C-278 qui propose qu'un député ne soit autorisé à changer de camp sans avoir d'abord siégé

0: en tant qu'indépendant, puis s'être présenté et avoir remporté un siège sur la bannière d'un nouveau parti. Donc, si tu veux changer de parti, tu deviens indépendant, sinon tu démissionnes, tu te fais élire sur la bannière d'un autre parti. Et d'ailleurs, il rappelle que le NPD est le seul parti qui a une règle interne qui lui interdit d'accepter dans son caucus un député ayant changé de camp. Et les libéraux, les conservateurs n'ont pas une telle politique. Alors, au NPD, si tu t'en viens, t'es conservateur, tu veux t'emmener au NPD. Si t'es libéral, tu veux t'emmener au NPD. Ouais. C'est interdit par la politique interne du NPD.
1: Ça arrive pas souvent, on s'entend.
0: Non, mais ils ont quand même la règle. Néanmoins, il pourrait avoir quelqu'un du Parti vert. Il pourrait avoir un libéral de gauche qui...
1: Oui, quand ça commence à jouer serré dans les nombres de députés...
0: Ça aurait pu jouer. En tout cas, c'est pas arrivé, mais ils ont quand même la règle. C'est Laura Stephenson, qui est une professeure de sciences politiques à l'Université Western, qui a déclaré que les électeurs... C'est vrai qu'on choisit des individus pour représenter les communautés, mais de plus en plus, il reste que malgré que la règle, c'est l'élection d'un député, d'un individu, on choisit un individu, dans la tête du monde, là, dans la vraie tête du monde, le facteur clé, c'est le choix politique.
2: Oui, bien sûr, parce que dans les faits, on n'élit pas un premier ministre, on élit des députés qui vont faire le prochain gouvernement.
0: Exact. Mm. Puis ce qu'on veut, ben, on choisit entre les rouges, les bleus, les verts, on choisit en fonction de nos valeurs.
2: N'oubliez les oranges.
0: Oui, les oranges, mais, qui existent. Qui existent au Québec comme au fédéral. Hein? On a la couleur orange qui existe.
2: Mais... Exact.
0: Alors, c'était pas une idée nouvelle, d'ailleurs, parce que, je le disais, le NPD l'avait déposé, mais le gouvernement provincial néo-démocrate du Manitoba, en 2006, il avait adopté un tel projet de loi jusqu'en 2018, quand les conservateurs sont revenus au pouvoir au Manitoba, ils ont mis fin au projet de loi qui empêchait, justement, de tels transfuges. Or, comme on dit, les bottines suivent les babines avec le NPD, parce qu'ils l'ont fait dans un gouvernement provincial, ça l'a duré pendant 12 ans. Les conservateurs sont arrivés au pouvoir au Manitoba et ont aboli le projet. Ça avait d'ailleurs été testé par les tribunaux, un tel projet de loi, parce que certains prétendaient que ça allait à l'encontre de la Constitution canadienne, parce qu'on élisait des individus et non des partis. Et non, le projet de loi n'avait pas été considéré comme allait à l'encontre de quelques lois canadiennes. C'est un projet de loi qui avait été jugé comme étant valable par les tribunaux à l'époque. J'ai une petite question quiz pour vous. Et pour les plus anciens, ça donne un morceau de robot, comme dirait l'autre.
1: C'est pour les anciens,
0: les données de la bibliothèque du Parlement démontrent qu'il y a eu plusieurs transfuges dans les 25 dernières années. À combien établissez-vous le nombre de transfuges en 25 ans?
2: En 25 ans? Je dirais 12.
1: Une trentaine.
0: Ben, on parle de 80.
2: Hey!
0: 80 transfuges depuis 25 ans. Alors, on a l'impression, puis pourtant, il y en a déjà eu beaucoup dans le contexte actuel. Mm. Et dans les 25 dernières années, c'est 80 transfuges, ce qui est énorme. J'ai resté moi-même surpris.
1: 25
0: de
1: dernières années, ça fait depuis l'an 2000.
0: C'est pas 100 ans. Là,
2: c'est 3 par année. Là. Un peu plus que 3 par année.
0: On sait qu'il y a des élections 4 ans. Il y en a eu pas mal. Hein? Alors, voilà. Évidemment, bien hâte de voir dans ce projet de loi-là qui va être pour, qui va être contre, parce que ça va être intéressant. J'ai vu que le Bloc québécois s'opposait à ça, parce qu'il reste ancré avec l'idée que ça va avec le système parlementaire actuel, mais ça change. Je veux dire, apparemment, si le projet de loi avait jugé comme étant valide juridiquement, il n'y a pas de raison qu'on puisse voter contre. Mais j'ai hâte de voir qui, après avoir dénoncé autant de transfuges, va s'opposer à ce projet de loi-là déposé.
2: C'est pas certainement pas des conservateurs, là.
0: J'ai hâte de voir ce que les conservateurs vont faire, compte tenu qu'ils ont vécu,
2: effectivement,
0: comme on dit, le pain noir, là, ils ont vécu ça dans la dernière période. J'ai hâte de voir ce qu'ils vont faire. Parce qu'à l'époque, il faut se souvenir que quand il y avait eu le dépôt du NPD, ils venaient d'accueillir une transfuge libérale qui avait fait l'objet d'applaudissements de la part des conservateurs. Maintenant, j'ai introduit une nouvelle chronique. Ça s'appelle ça, dans la chronique, les unions que ça donne.
2: Les unions que ça donne?
0: Ah oui, les unions que ça donne. Parce qu'on est dans le contexte où on se pose de plus en plus tout le temps la question, est-ce que ça vaut la peine encore en 2026 d'avoir des unions? Je rappelle qu'en 1996, on a introduit une nouvelle loi au Québec, c'est la loi sur l'équité salariale.
2: Tout à fait. Hein?
0: Et évidemment, qu'est-ce qu'était la loi sur l'équité? C'est en 1996, ça n'a pas plus d'une trentaine d'années. À quoi consistait la loi sur l'équité salariale? C'était d'identifier des catégories d'emploi, déterminer leur prédominance dominance sexuelle, évaluer leur valeur, comparer la rémunération, puis corriger les écarts salariaux. Ouais. Alors, on prenait un groupe à prédominance féminine, on évaluait par rapport à une comparaison à un groupe de la dominance masculine, puis on évaluait en fonction d'un certain nombre qu'on appelait des critères et des facteurs, facteurs sous facteurs, à emploi équivalent, salaire équivalent.
2: Tout à fait.
0: Alors, et il y a un exercice de maintien aux 5 ans. Alors, les syndicats, avant l'application de la loi en 1996, c'est les syndicats qui étaient les premiers à appliquer une telle méthode dans la négociation collective. Il faut le rappeler, la loi n'est pas venue tout seul. Ouais. Les syndicats appliquaient une méthode dans l'analyse des négociations pour établir les différents types d'emploi. Et bien avant l'application de la loi, et le SCFP est un pionnier dans le domaine à l'époque, il avait lui-même à son emploi des personnes conseillères syndicales spécialistes dans ce domaine-là. On avait comme un département d'équité salariale. Ces personnes-là...
2: Qui existent encore, d'ailleurs.
0: Qui existent encore, d'ailleurs, appuyaient les conseillers syndicaux à la négociation quand il venait le temps de faire l'évaluation dans une entreprise des comparables au niveau du salaire pour avoir, justement, l'équivalence réelle. Et là, une grande victoire, actuellement, du mouvement syndical, le 15 avril dernier, dans le réseau pour le réseau de santé de services sociaux de l'éducation, le tribunal administratif a rendu une décision favorable aux syndicats. Il s'agissait d'un dossier qui contestait la manière dont était prise en considération la formation professionnelle dans l'outil d'évaluation, et ça depuis 2010. De quoi s'agissait-il? C'est des diplômes d'études supérieures spécialisées, ce qui est nouveau depuis cette période-là. On appelle ça les DESS, aux infirmières praticiennes spécialisées, qui font en sorte qu'ils ont une formation entre la maîtrise et le doctorat. Et la Commission des normes de l'équité de la santé et sécurité au travail a établi que cette formation-là additionnelle entre la maîtrise et le doctorat, c'était pas un sous-facteur dont fallait tenir compte finalement pour bonifier la rémunération du personnel qui devait suivre cette formation-là additionnelle. Alors, étonnamment, les syndicats ont contesté devant le tribunal administratif du travail et ils arrivent à la conclusion au tribunal administratif du travail que non, non, le juge François Beaubien, en novembre 2024, il dit non, non, il dit c'est une formation additionnelle, c'est pas le doctorat, mais c'est plus que la maîtrise.
2: Ben oui.
0: Alors, ça doit être un facteur dont on doit tenir compte dans l'évaluation de la rémunération salariale. Le secrétariat du Conseil du Trésor est insatisfait de l'interprétation du juge Beaubien par rapport à l'ajout de ce sous-facteur-là dans l'évaluation des emplois, a porté la décision en révision, et c'est le 15 avril dernier que la révision a été rejetée par le tribunal administratif du travail. Ça veut dire maintenant que majoritairement, les gens du secteur de la santé, des services sociaux, de l'éducation et du collégial qui ont des formations additionnelles de cette nature-là vont pouvoir intégrer dans l'évaluation de leur emploi cet élément additionnel-là qui va permettre de bonifier leur rémunération. Alors, il faut juste rappeler que ça a été déposé, ces plaintes-là, en 2010. On est en 2026, donc plus de 15 ans plus tard que ça a pris pour l'obtenir. Mais, comme je le disais, les unions, qu'est-ce que ça donne? C'est-à-dire qu'avec les recours qui ont été établis, la combativité de ces syndicats-là à obtenir justice pour ces femmes, parce qu'on va le dire, en majorité,
2: c'est des femmes
0: qui sont victimes de cette injustice salariale-là, bien, c'est des dizaines, sinon des centaines, pour ne pas dire des milliers de dollars depuis ces années-là qui leur sont dus et qui devront être versés pour la non-reconnaissance pendant tant d'années d'un facteur d'amélioration.
1: C'est tellement évident parce que ces infirmières-là ont, à cause de leur formation, ont toutes sortes d'actes médicaux qu'ils peuvent, faire alors que les infirmières normales ne peuvent pas. Et bon, c'est évident là, qu'ils sont...
0: Ben absolument, c'est-à-dire que c'est une obligation. C'est devenu une obligation pour exercer le travail. Dans bien des cas...
2: On ne le reconnaît pas.
0: Dans bien des cas, ils ont leur propre clientèle. Je connais des gens, moi, qui c'est des infirmières praticiennes spécialisées qui les rencontrent au lieu d'un médecin puis qui les font leur suivi. Et donc, mais dans la reconnaissance salariale, c'était pas là comme facteur d'évaluation. Alors, évidemment, c'était la chronique. Les unions, que ça donne? Ben, ça donne un peu de ça.
2: Bien, merci, Serge. Puis ce qui me fascine encore plus de cette loi-là, c'est que malgré que c'est le gouvernement qui la met en place, 30 ans plus tard, puis là, on parle d'une belle victoire, mais il y a des batailles à tous les jours parce qu'il y a énormément de dossiers qui sont devant les tribunaux qui ne sont pas réglés. Il y a des employeurs qui ne veulent pas accepter ces plans d'évaluation de fonction-là, malheureusement. Mais c'est une bataille, puis
3: c'est très à l'avantage
2: des unions.
3: C'est à l'avantage de la population aussi.
2: Absolument. Bon, merci Serge pour tes chroniques. Moi, je vais vous parler aujourd'hui l'UQAM. L'Université du Québec à Montréal a fait une annonce cette semaine, le 2 juin. Je vais vous parler d'un homme que j'ai eu le privilège de côtoyer. C'est un grand bâtisseur et un homme impliqué dans notre société au Québec. Il a fait beaucoup avancer. On parlait des femmes tantôt, mais Michel Lisée, l'homme que je vais vous parler, qui est décédé en 2021 aujourd'hui, il a fait avancer beaucoup le mouvement de la femme au niveau des régimes de retraite. Cette semaine, Michel Lisée a été honoré à l'UQAM parce que on a nommé une salle, la salle... Je prends à peine de la nommer parce que l'UQAM, si jamais on passe, prenez le temps de la regarder. La salle AM050 du pavillon Hubert-Raquin à l'Université du Québec. On a nommé la salle en son nom. Pourquoi qu'on a nommé la salle au nom de Michel? Vous savez, Michel Lisée, comme j'ai dit, a travaillé beaucoup dans le... dans la communauté communautaire pour faire avancer les régimes de retraite. Vous savez, Michel Lisée aujourd'hui, puis je prends la peine de le dire, parce qu'il est rejoint à des figures marquantes de notre société. Hubert Raquin, Judith Jasmin, Thérèse Casgrain, Pierre Dansereau, Pierre Guérin-Lajoie, Pierre Péladeau, et non le fils, je prends la peine de le spécifier, et Bernard Landry. Donc, je suis tellement fier parce que c'est un collègue de travail. Puis Michel a été président du SEUQAM, l'organisation.
0: C'est ce que les employés soutiennent l'Université du Québec à Montréal.
2: Exactement, pendant plusieurs années. Michel a été embauché à l'UQAM en 1972 à titre d'agent de recherche pour étudier les possibilités de collaborer avec les universités et les centrales syndicales. C'était quand même précurseur à l'époque, en 1972, là, de penser ça. Et ça a amené une signature de protocole d'entente à l'UQAM en 1976. Donc, Michel a été coordonnateur du service d'éducation permanente créé en 1975. Et ce service a été élaboré avec les professeurs et les partenaires externes, des syndicats, des groupes de femmes, des groupes communautaires et surtout la politique des services aux collectivités adoptées à l'UQAM en 1979 qui a mené à cette création-là. De plus, il y a quand même, je l'ai mentionné, mais c'est quand même important de le mentionner, il a présidé le SEUQAM après avoir été coordonnateur du service aux collectivités de 1979 à 2013. C'est un économiste qui a aussi représenté l'ensemble des personnes salariées du réseau Université du Québec, qui a été au comité de retraite de l'UQ pendant plus de 30 ans. Et en 2004, à la demande de l'organisme Relais Femmes et du Centre de formation populaire, il a appuyé à compter de 2004 une coalition de groupes communautaires de femmes dans laquelle les efforts que tous ont mis, ça les a conduits à avoir accès à un régime de retraite financé par le régime de retraite à financement salarial, qui est une bibitte, un régime de retraite qui a été créé à l'intérieur du Fonds de solidarité. Et actuellement, il y a plusieurs travailleurs, travailleuses au Québec qui sont là. Et Michel, la beauté de la chose, c'est que Michel, par ses connaissances au niveau des régimes de retraite, son implication à la FTQ, Michel a été le secrétaire du régime à financement, du régime de retraite à financement salarial. Donc, c'est comme ça que les femmes et certains groupes communautaires aujourd'hui ont accès à ce régime de retraite.
0: Parce que ça devient difficile pour les petits groupes, les petites entreprises d'avoir leur propre régime. Fait qu'avec la création d'un régime élargi de cette façon-là, tu peux permettre à un paquet de petits groupes de pouvoir avoir une cotisation qui va à l'intérieur de ce régime-là et qui est évidemment soutenue par le Fonds de solidarité de la FTQ, donc avec les connaissances qu'ils ont. Et ça fait un régime de retraite qui permet à ces gens-là d'avoir un jour une retraite.
2: Effectivement, et c'est un régime à prestations déterminées qui est quand même un régime très... ben pas très généreux, mais quand même généreux comparativement
0: à des régimes à cotisation déterminée à des partages de rire seulement.
2: Ben effectivement. Ouais. Puis Michel Lisée a aussi travaillé au service de l'éducation à la FTQ en donnant des cours pour le Fonds de solidarité destiné aux syndicalistes. D'ailleurs, c'est comme ça que j'ai connu Michel à l'époque, en 2011-2012, dans ces eaux-là. Et toutes les connaissances que j'ai, que j'ai acquises au fil des années, ben Michel a une grande part là-dedans, parce que Michel a été un important pédagogue. Il est reconnu à travers le monde. Il a travaillé avec des services de délégation syndicale partout dans le monde, en Amérique latine, en Afrique, puis des organisations. Il a participé à l'organisation de colloques sur des mémoires concernant les régimes de retraite. Et en plus, dans la foulée de la crise financière de 2008, il y a eu une crise au niveau des régimes de retraite. Mm-hmm. Bien, Michel a joué un rôle actif dans les débats publics en mettant de l'avant des solutions pour avoir une meilleure sécurité de revenus à la retraite. Mm-hmm. Parce que c'est plate à dire, mais en même, c'est pas moi qui le dis, au Québec, on est les retraités les plus pauvres dans le Canada. Oui, actuellement. Ah, oui. Puis, vous savez, je veux quand même citer sa conjointe, Ruth Rose Lisée, lors de l'inauguration de la plaque commémorative, elle a mentionné, elle croyait que les femmes avaient leur place au sein des syndicats et encourageait à prendre leur place qui leur revenait. C'est ce que sa conjointe a souligné. Donc, tu sais, puis une citation du président de SURCAM, François Laplante-Lévesque. D'ailleurs, c'est une initiative de sa section locale pour faire en sorte d'inaugurer une salle à l'UQAM. Bien, quand on évoque le nom de Michel Lisée, et puis à quelqu'un qui l'a connu, bien tout de suite, on s'anime, le visage s'éclaire et un sourire apparaît. On en parlait d'entrée de jeu, on a eu le privilège de travailler avec Serge et moi, donc on l'a bien connu. Puis tout ça pour te dire merci Michel pour tout ce que tu as fait. J'espère que tu es bien où ce que tu es et c'est quand même fou de voir ce que un syndicaliste peut faire pour une société. Quand on, tu sais, c'est en lien avec ce qu'un syndicat, qu'est-ce que ça donne, ben c'est ça. Donc, merci à l'initiative du SURCAM, merci à François Laplante-Lévesque, le président de la section locale, d'avoir fait cette initiative-là. Et on est très fiers. Oui. Rapidement, parce qu'on manque de temps dû aux problèmes techniques. Rapidement, je veux vous parler. Il y a une parution le 2 juin dans le Journal de Montréal. Malheureusement, encore une fois, à quelques semaines du 1er juillet, on est en pénurie de logements. La Montérégie, la capitale nationale et Montréal sont les régions qui ont reçu le plus de demandes. Dans l'article, on parle à Mme Caroline Vol, organisatrice communautaire pour le comité Logement Rive-Sud à Longueuil. Il y a plus de 2500 ménages au Québec qui ont besoin d'un service d'aide pour se relocaliser. Même les organismes ne sont pas surpris de ça parce qu'il y a de plus en plus de gens qui se présentent dans nos bureaux, dans leurs bureaux en détresse. Et il y a une hausse. Le 1er juin dernier, la SHQ, la Société d'habitation du Québec, confirmait qu'il y avait 2573 demandes de ménage traitées par la Société d'habitation de la Rive-Sud où Mme Vol travaille. Donc, il y en a... Juste pour la Montérégie, il y a 105 personnes qui sont logées dans des hôtels actuellement. Et il y a 245 personnes qui sont logées sur des proches. Malgré qu'il s'agit d'une baisse de 9% par rapport à la même date de l'an dernier, la Société d'habitation du Québec reconnaît qu'il y a une hausse du taux d'inoccupation. La porte-parole du Front d'action populaire en réaménagement urbain, le FRAPRU, communément appelé, Véronique Laflamme, s'inquiète toutefois d'avoir autant de gens qui risquent de se retrouver sans toit malgré une hausse de taux d'inoccupation. Et pourquoi qu'il y a malheureusement, il y a encore des gens? Bien, c'est qu'on a atteint presque le seuil d'équilibre pour le marché, mais les logements disponibles sont tellement hors de prix. Il y a des logements disponibles, mais les gens n'ont juste pas les moyens de ces octroyés. Juste pour vous dire, il y a deux semaines, j'étais à Rouyn-Noranda et là, on nous a informé qu'il y avait des constructions neuves, semi-meublées, 4,5 2 500 $.
0: T'as pas de bon.
2: Le prix de loyer. Okay. Écoutez, rapidement, en plus des dossiers de la Montérégie, dans le Bas-Saint-Laurent, il y a 170 personnes qui attendent après des logements. Saguenay-Lac-Saint-Jean, 175. Capitale-Nationale, ici même, 366. Mauricie, 152. Estrie, 109. Montréal, 249. Et je vais terminer avec le... Je peux pas toutes les énumérer, non. Mais Montérégie, qui est la plus grande actuellement, avec 490. Personnes qui attendent après des logements. Donc, à l'aube, à quelques semaines du 1er juillet, ben si on est capable de faire notre part et d'aider nos prochains, ben on pourra le faire, mais malgré ça, je pense que dans un avenir très proche, les politiciens et politiciennes devront prendre des actions directes rapidement. Oui, oui. Parce que...
0: La question de l'abordabilité.
2: L'abordabilité.
0: La disponibilité des logements devient cruciale au Canada.
2: Effectivement, puis c'est quand même fou de voir qu'on construit des tours un peu partout, mais en même temps, la plupart d'entre eux sont inhabités.
0: Mais c'est des tours
2: inhabités.
0: De luxe. C'est des tours de luxe. C'est des prix démesurés. C'est pas fait pour les personnes ordinaires, ces tours-là.
3: Surtout pour les jeunes familles. Là,
0: absolument.
2: Effectivement.
0: Un toit et demi à 2500, puis t'habites pas 12 là-dedans.
2: Non, ça n'a aucun bon sens. Donc, écoutez, c'était rapide, mais on s'excuse dû aux problèmes techniques, mais on voulait laisser plus de temps à nos entrevues qu'on va avoir par la suite. Donc, merci.
3: Alors, on se reprend immédiatement. Est-ce qu'on a cette personne qu'on doit rejoindre, Mme Catherine R. Cloutier?
4: Oh! Voilà qui s'annonce.
5: Elle est là. Son micro est désactivé. Elle est là.
3: Ah!
5: Faut que tu mettes à on.
2: Catherine, est-ce que tu nous entends?
3: Catherine R. Cloutier, qui est présidente du syndicat national des convoyeurs de fonds. Les convoyeurs de fonds, bon, c'est les camions blindés là qui transportent l'argent liquide d'une caisse populaire à une autre, d'une banque à une filiale et tout et tout. Ces gens-là ont toujours peur aussi de se faire prendre comme dans un hold-up, quelque chose comme ça. Et il y en a justement eu un. En Ontario, à Waterloo, le 13 mai dernier. Et il y a un des employés qui a reçu 3 balles. Quand même pas drôle. On va parler de tout ça, la sécurité, justement, avec Madame Cloutier. Vous nous entendez bien?
6: Tout à fait.
3: Bon. Parlez-nous, revenons d'abord sur cet événement-là. D'abord, est-ce que la personne blessée a survécu?
6: Oui, aux dernières nouvelles, là, la personne blessée atteinte par balle a survécu. Aux dernières nouvelles, il était encore dans un état critique, mais il n'était pas inquiet pour sa vie. Cependant, ça reste que ce travailleur-là va probablement avoir des impacts de ça le restant de ses jours. Donc, malheureusement, c'est les risques du métier, c'est comme n'importe quel autre métier, il y a des risques. Celui-là, étant donné qu'on travaille armé, ça vient avec les risques. Mais ce qu'il faut comprendre, par exemple, c'est que ce métier-là, le transporter de l'argent, n'est pas réglementé au Canada. Donc, n'importe qui peut transporter n'importe quoi, n'importe comment.
3: Oui, on a déjà parlé à cette émission-ci. Il y a des normes quand même de sécurité, là. Dans ce cas-là, c'est Garda World, qui est une des plus grosses compagnies de sécurité au monde. Ils ont quand même, j'imagine, certaines... D'abord, est-ce que tout le monde est armé? Est-ce que tous les gens qui travaillent dans des convoyeurs de fonds sont armés au départ?
6: Pour ce qui est des gens qui sont dans les véhicules blindés, oui, tout le monde est armé. De type d'armes différentes, mais oui, tout le monde est armé. Certaines entreprises vont utiliser les revolvers, d'autres vont utiliser des pistolets, mais pour l'ensemble, les gens sont armés.
0: Tu soulignes, oui, il y a des normes, Julien, mais on l'a déjà abordé, mais là, ça le souligne encore davantage, la problématique. Il était un temps où les convoyeurs de fonds, il était 3 dans les véhicules. Il y avait une raison pour laquelle ils étaient 3 dans les véhicules. Ça permettait une meilleure surveillance, justement, des complots qui visaient à attaquer les véhicules blindés. Or, aujourd'hui, ça n'existe plus. Si ma compréhension est bonne, je pense que ça n'existe plus, cette situation-là, de travailleurs à 3 dans les véhicules blindés.
6: Effectivement, il restait quelques compagnies encore à ce jour qui travaillaient à trois récemment. Comme notre sécurité relève de nos conditions de travail, donc quand on négocie, on est toujours à risque de perdre quelque chose. Le troisième homme chez Garda au Québec a été retiré en 2013. Malheureusement pour nous, les autres entreprises avaient déjà emboîté le pas, donc l'entreprise a mis le troisième homme comme un enjeu. Malheureusement, le fait d'enlever ça a fait en sorte qu'ils ont remplacé ça par une technologie. Est-ce que la technologie a remplacé le troisième homme? En partie, mais il reste la technologie ne peut pas remplacer le troisième homme pour toutes ses tâches de travail.
0: Quand vous parlez de technologie, en fait, vous parlez d'un bouton panique à la limite, là, et qui est une alerte, mais le problème, c'est que quand vous l'utilisez, c'est parce que vous êtes déjà en situation périlleuse. Là, vous alertez pas le monde parce qu'il se passe rien. Vous pèsez quand c'est en cette situation. Et là, les secours, y arrivent très souvent. Ils sont pas sur les lieux. Alors, déjà, en partant, c'est un problème.
6: Exactement. Il peut y avoir des ratés aussi avec ce genre de système-là, mais tout à fait. C'est exactement la problématique de la chose, c'est que quand le bouton panique le dit, c'est pour la panique, mais si on soupçonne quelque chose, le bouton ne peut pas nous avertir qu'il y a quelque chose qui se passe.
2: Ouais. D'entrée de jeu, Catherine, tu as parlé des armes, des types d'armes qui est employées, mais est-ce qu'il y a des normes dans ton milieu par rapport au type d'armes? Parce que je pense que vous faites pas affaire avec des gens qui ont des petites armes lorsque malheureusement vous êtes attaqué. Et est-ce que vous avez les moyens de protection pour vous défendre par rapport à ça?
6: Effectivement. Présentement, les seules normes... En fait, il n'y a pas de normes au sens propre pour les entreprises. Donc, l'entreprise a le choix d'utiliser n'importe quel type de calibre, n'importe quel type d'arme. Comme tu as dit, Patrick... Habituellement, ceux qui s'attaquent à des fourgons blindés, c'est rare que c'est des gens qui vont pratiquer le tir sportif. Là. Et habituellement, ces gens-là vont se procurer leurs armes à feu sur le marché noir. Puis tant qu'à se procurer une arme à feu, ils vont y aller avec le gros calibre. Donc, même l'arme qu'on utilise, on est déjà dépassé par la personne qui nous attaque. Ce qui fait en sorte que deux par camion avec un 9 mm, on n'est pas en mesure de répliquer à quelqu'un qui a un type d'arme comme un AK-47 ou un AR-15, là, qui est une arme beaucoup plus grosse, qui a une cadence de tir beaucoup plus grande aussi.
2: Puis concernant les normes, c'est qui décide de ça, les normes? Là? Parce que tu nous en avais déjà parlé lors de ta dernière présence ici, mais juste rappeler aux auditeurs, c'est qui décide des normes dans le... tout ce qui est dans le transport de valeurs au Québec?
6: Présentement, je dirais, pour tout ce qui est transport de valeurs au Québec, on a le Bureau de la sécurité privée, puis on a le contrôleur des armes à feu. Les deux ne gèrent pas nécessairement la même chose. Les armes à feu, c'est la loi fédérale qui s'applique, et au Québec, c'est la Sûreté du Québec qui le fait appliquer pour la Gendarmerie royale du Canada.
2: C'est qui siège sur le Bureau de la sécurité privée?
6: Présentement, la majorité, ce sont des employeurs. Au transport de valeur, ce n'est que des employeurs. Il y a des syndicats pour ce qui est de... Parce qu'il faut savoir que le Bureau de la sécurité privée, présentement, relie la sécurité physique, les serruriers, des champs de compétences, le service d'enquête aussi siège au Bureau de la sécurité privée. Mais pour ce qui est du transport de valeur, il y a aucun représentant des travailleurs qui figure là. Ce n'est que des représentants de l'employeur.
0: Mais là, vous, ce genre de travail-là, évidemment, on constate que c'est un peu... Il y a des aléas, soit pour le type d'arme. L'équipement, c'est la même chose. Vous n'avez pas des normes, parce que j'imagine que... Je ne sais pas si c'était le cas du travailleur, j'espère qu'il y avait une veste par balle, mais est-ce qu'il y a des normes au moins quant à la qualité des vestes par balle, de l'équipement de protection individuelle que doivent avoir les travailleuses et les travailleurs dans le transport de valeur?
6: Malheureusement, non. Il y a des entreprises qui demandent aux travailleurs de fournir leur propre veste de protection. Nous, chez Garda, au Québec, c'est l'entreprise qui nous la fournit. Mais encore là, on est un peu à la merci de l'employeur. Donc, si l'employeur fait affaire avec une entreprise, parce qu'il faut savoir que oui, il y a des armes à feu, mais on peut avoir affaire avec des armes blanches aussi.
0: Oui, les armes blanches, parfois, sont pires, sont plus dangereuses que la carabine ou le revolver pour une veste par balle qui n'est pas adaptée à ce genre d'instrument, là.
6: Exactement, exactement. Il y a des grades qui appellent dans le niveau de veste par balle utilisé par les agents. Si le fournisseur décide que ben ça coûte plus cher pour avoir un type de veste par balle un peu plus protectrice, ben ça se peut que l'employeur décide d'y aller avec un grade moins élevé parce qu'il y a il y a l'attitude de le faire. Là. Il y a pas de règle qui gère ça. Donc,
2: il y a des choses, oui. Il y a des choses.
6: Finalement, elle est négociable.
2: Là, il y a des choses qui se passent en général, là, comme dans les caisses populaires, il y a moins les filiales de banque non plus, il y a à peu près plus de hold-up parce qu'il n'y a plus d'argent dans les banques. Est-ce que chez vous, les convoyeurs, est-ce qu'il y a moins d'argent liquide qu'il y en avait? Est-ce que ça vaut la peine pour. Bien, là, de façon de parler, là. Est-ce que c'est ça? Est-ce qu'il y a moins de valeur liquide?
6: Je ne sais pas, effectivement, il y a moins de valeur liquide. Tu sais, quand j'ai commencé chez Garda il y a 20 ans, on transportait beaucoup plus d'argent plus souvent. Maintenant, on transporte un petit peu moins d'argent, pas beaucoup moins, parce qu'on y va moins souvent. Donc, l'argent en tant que tel, le montant qui est transporté est moins important sur la période, mais sur le montant qui est transporté, c'est l'équivalent. C'est vrai qu'on voit, tu sais, on se rappelle, là, Monica Lemitraille, là, ça se passait quasiment toutes les semaines. Il y a beaucoup d'événements, pas nécessairement répertoriés. On s'entend que présentement, dans les faits divers, les agents sont quand même formés. Donc, on est capable de déceler des situations de là où le troisième homme pourrait apporter quelque chose, parce que là, souvent, ben on est deux. Alors qu'on est à l'intérieur, ben il n'y a pas de troisième yeux à l'extérieur pour avertir ses collègues à l'intérieur, ce qui pourrait souvent, probablement, diminuer le risque de façon exponentielle.
2: Oui, puis bien évidemment, pour des questions de sécurité aussi, on le mentionne pas toujours dans les médias pour protéger les travailleurs, parce qu'on sait que des fois, lorsqu'on en fait une nouvelle, ça peut amener d'autres événements. Mais je vais revenir là-dessus. Bien évidemment que vous n'êtes pas la police, puis votre job, c'est pas d'arrêter les attaquants. Vous n'avez pas ce mandat-là et l'autorité. Mais vous faites quoi pour vous mettre à l'abri là-dedans? J'imagine, vous vous cachez derrière le véhicule, mais est-ce que le véhicule, ça vous protège bien? Parce que tu semblais dire tantôt que c'était pas nécessairement tous les véhicules qui sont blindés ou le blindage était différent d'une compagnie à l'autre?
6: Effectivement, encore là, ça, c'est un autre des sujets qui est possible de négocier à chaque fois. L'employeur a la latitude d'utiliser le type de véhicule qu'il veut bien utiliser. Donc, il y a certaines compagnies qui utilisent des véhicules non blindés. Ça coûte moins cher à la production. Ce qui fait en sorte que... Oh, oui, tout à fait. Puis, d'une fois à l'autre, on le sait comment les grosses entreprises, les multinationales fonctionnent. Celui qui charge le moins cher va réussir à avoir le contrat. Donc, le blindage, encore là, c'est comme la veste par balle. C'est le blindage des véhicules sont en fonction d'un paquet de normes, mais il n'y a pas d'obligation au Canada d'utiliser tel type de blindage, tel type de véhicule. Donc, on peut se ramasser avec des véhicules. On a eu, entre autres, chez Garda, ils ont utilisé des véhicules avec moins d'outils à l'intérieur, comme ce qu'on appelle les meurtrières. Selon l'employeur, c'est celui-là. C'était pas quelque chose qui était utilisé souvent. Donc, il s'est dit, on va l'enlever. Qu'est-ce que le meurtrière? Si, admettons, le véhicule devait se faire attaquer, quand les agents sont à l'intérieur, peuvent sortir leurs armes à feu par ce trou-là pour réussir à se défendre en lien avec les gens qui sont autour du véhicule à l'extérieur. Donc, si une attaque devait se passer dans ce genre de véhicule-là, pas de meurtrière, ben les gens, la seule chose, les agents, là, la seule chose qu'ils auraient à pouvoir, c'est de se sauver, en espérant que les armes qui sont utilisées par les personnes avec une intention criminelle, ben soient pas trop, le calibre soit pas trop élevé, parce que ça pourrait éventuellement peut-être percer le blindage.
0: Absolument, absolument. Encore, on constate en tout cas que les normes, ils ont intérêt à être normalisées, puis qu'il y aurait intérêt à ce qu'on puisse avoir des politiques plus sérieuses à l'égard de la sécurité des convoyeurs de fonds. Maintenant, en conclusion, c'est toujours un événement pénible. En tout cas, on souhaite nos sympathies très certainement à la famille de ce travailleur en Ontario qui a été victime de cette attaque-là. Et on ne sait jamais quand est-ce que ça peut arriver pour nos convoyeurs de fonds au Québec. On se sent comment, peut-être en quelques secondes, comme travailleuse, travailleur, convoyeur de fonds quand on vit une telle situation?
6: Ça chamboule. Que ce soit un travailleur en Ontario, peu importe où le travailleur va avoir été touché, peu importe la compagnie, il reste en bout de ligne, c'est tous des gens qui font le même travail, ça bouleverse, on y pense, puis on a tous des familles, là, on n'a pas besoin de ça, personne, là, pour pouvoir. Il reste que c'est un risque avec lequel on est prêt à vivre, mais quand même, les gens autour trouvent ça difficile, là.
2: Bien, je te remercie, Catherine, puis je voudrais juste prendre quelques mots pour dire que c'est un travailleur des Teamsters en Ontario et sympathie à la famille des Teamsters. Donc, sympathie et bon courage. Il n'est pas décédé, mais en même temps, trois balles dans le corps, ça te chamboule une vie probablement pour le reste de sa vie. Donc, bon courage à tous et chacun et félicitations pour le travail que vous faites.
6: Merci beaucoup.
0: Merci.
2: Une tonne, Julien.

0: Bon, on va joindre Mme Béatrice Alain. On va parler d'itinérance, qui est un problème que tout le monde voit, c'est ça va grandissant. D'abord, Mme Alain, bonjour. Est-ce que vous nous entendez bien?
1: Bonjour, oui, je vous entends très bien.
0: Bon, Mme Alain, je vous présente, vous êtes directrice générale du chantier de l'économie sociale. Le chantier d'économie sociale, c'est après le grand sommet de 1996 que ça a été lancé, et il y avait comme première directrice Mme Nancy Nimtam, que j'aimerais bien saluer, c'est une femme extraordinaire qui a eu toutes les décorations qu'on peut imaginer hors du Canada, hors du Québec, hors de la ville de Montréal, et plus, qui était une femme remarquable. J'imagine que...
1: C'est une femme. Elle est encore en vie et, oui, et impliquée à plein d'égards dans plein de projets.
0: Ah, wow! Ben, ça nous entend, je la salue. Bon, ben vous êtes non moins remarquable, j'imagine. On voit là que l'itinérance, là, c'est un problème qui est généralisé partout dans les pays développés, presque. Et on cherche partout des solutions et on dirait qu'on n'en trouve pas. Ça serait quoi la clé pour... Par où il faut prendre cette réalité-là?
1: Ben, je pense qu'il y a des solutions de deux niveaux. D'abord, il y a des personnes itinérantes, il faut en prendre soin et résoudre un problème immédiat qui est quelqu'un qui n'a pas de logement et donc dont toutes les autres conditions sont exacerbées par ce manque de logement. C'est sa situation sociale, ses possibilités d'emploi, les questions alimentaires, l'autonomie alimentaire, etc., la sécurité alimentaire plutôt. Donc, je pense qu'on peut aborder la situation de l'itinérance comme la crise d'itinérance à la fois dans pallier au problème actuel d'itinérance, mais on doit aussi penser à prévenir d'emblée de mettre des gens dans une situation d'itinérance. Donc, par exemple, l'abordabilité des loyers, la disponibilité de logements accessibles de qualité pour que les gens puissent rester dans une maison et d'autres questions de coût de la vie qui peuvent empêcher quelqu'un de pouvoir ou de situation sociale. Donc, est-ce que j'ai accès à un emploi? Est-ce que j'ai accès à du soutien psychosocial pour être capable de gérer mes affaires? Pour une personne âgée, j'ai accès à un emploi, à un logement, mais est-ce qu'il est dans des conditions où je peux vivre dans mon logement si je suis dans une perte de mobilité? Donc, ces choses-là, tu sais, d'avoir des logements accessibles et de qualité pour la population qu'on a au Québec est aussi important.
2: Bien sûr. Je vous remercie, Madame Alain. L'itinérance, c'est pas nouveau, mais là, l'ampleur que ça prend, c'est quand même extrêmement impressionnant. Hier, j'avais des discussions avec des gens qui sont au Saguenay-Lac-Saint-Jean. Tu sais, anciennement, on voyait des campements ou des personnes itinérantes dans les grands centres, mais là, on voit de plus en plus ça en région. Et d'ailleurs, j'en ai parlé tantôt de l'accès à la propriété. C'est quand même très inquiétant, mais... Vous voyez quoi, là? Qu'est-ce que vous voyez dans votre milieu? Est-ce que il y a des... Parce que nous, on voit beaucoup de choses dans différentes régions. Mais vous, c'est quoi l'ampleur de la situation que vous êtes à même de constater au Québec?
1: Bien, je pense que ce qu'on voit au Québec, c'est vraiment un enjeu de société large. Ça touche tout le monde, ça touche toutes les régions. Il y eut un temps quand on disait « Ah, bien, les questions d'itinérance, c'est des enjeux de Montréal. Chez nous, c'est différent. » Là, on le voit vraiment dans toutes les régions. Et on voit des maires de municipalités à travers le Québec, grandes villes, petites municipalités, se préoccuper du bien-être de leurs citoyens. Donc, un, parce qu'on ne veut pas vivre dans des communautés où les gens sont en situation d'itinérance. C'est une inégalité sociale, je pense, inacceptable pour la majorité d'entre nous. Mais aussi, ça devient un enjeu de comment on favorise le développement de nos communautés, la création d'emplois, etc., si on n'a pas des logements accessibles pour les travailleurs, les familles qui veulent vivre ou rester dans nos communautés. Donc, je pense que oui, c'est quelque chose qu'on voit de plus en plus à travers le Québec. Et oui, ça rallie l'intérêt, tu sais, ça attire l'intérêt d'une vaste coalition d'acteurs, donc des acteurs municipaux, des municipalités. Mais aussi, comme je disais, en économie sociale, on voit vraiment une volonté des acteurs du logement sans but lucratif de dire, OK, comment qu'on peut construire plus, comment qu'on peut acheter des logements privés, les convertir en sans but lucratif pour maintenir leur accessibilité. Puis ces loyers-là ne continuent pas de monter au gré des prix inflationnistes, spéculatifs, comme des organisations communautaires se mobiliser partout à travers le Québec pour dire comment on prend soin de gens qui sont déjà mis à la rue puis dans des situations de vulnérabilité extrême.
0: Et tout le monde est d'accord pour faire quelque chose. En fait, quand on voit ces gens-là, on est justement devant un endroit où il y en a plein. C'est un échec. C'est notre échec personnel, c'est l'échec de la société aussi. Quand ça peut à donner, on va donner un petit peu d'argent, mais c'est pas ça qu'il faut, là. C'est considérable. Et là, vous prenez la tenue d'un sommet. Et ça fonctionne, les sommets, quand c'est bien organisé. Où est-ce qu'on en est là-dedans? Quel est exactement le projet de ce sommet? Allez-y.
1: Vous le disiez, ce qui est intéressant, c'est que je pense qu'on est nombreux à partir de plein de fonctions différentes en tant que citoyen à dire, OK, comment je peux aider la personne que je croise dans la rue? Est-ce qu'il me reste du change ou quelque chose à manger? Mais aussi des commerces dans certaines rues, dire, OK, comment on peut réaménager puis faire un lieu où c'est correct de vivre pour tout le monde? Des développeurs ensemble lucratifs, des municipalités, etc. Donc, l'idée d'un sommet, c'est évidemment, le gouvernement a un plan d'action de lutte contre l'itinérance. Mais l'idée d'un sommet, c'est de réunir toutes les personnes qui se sentent concernées par cette question et qui sont mobilisées, qui disent « moi, j'en fais déjà, j'aimerais en faire plus » pour dire comment on peut, en se mettant ensemble, peut-être identifier des nouveaux possibles ou accélérer de solutions, on s'entend, ou accélérer la réalisation d'objectifs qu'on a un ou l'autre, parce qu'on travaille ensemble, on travaille mieux à rimer. Donc, c'est vraiment de réunir une diversité de parties prenantes avec le pari que, collectivement, des entreprises, des citoyens, des organisations communautaires, des municipalités et le gouvernement, en s'arrimant, ben, on est capable d'aller plus loin, plus vite et de façon plus complète sur cet enjeu dramatique.
0: C'est un enjeu qui est là pour longtemps. C'est devenu permanent. Il y a eu une période, je ne sais pas, il y a 20, 30 ans, où c'était presque saisonnier. Là, l'été, il arrivait plein de jeunes des provinces maritimes qui s'installaient à Montréal. Bon, et on voyait ça comme un problème passager en se disant qu'avec la richesse, doucement, il y en aura moins. Et tout d'un coup, on a réalisé que non, c'est pas ça. Là. Si certaines personnes sont uniquement de passage dans l'itinérance, d'autres, si on fait rien, ça va être la vie jusqu'à la mort. Là. Et ils s'en ajoutent, et on dirait qu'on ne sait pas trop pourquoi ils s'en ajoutent autant. La question du logement, c'est une chose, c'est la base, mais ça ne peut pas être tout. Il se passe d'autres choses qu'on ne sait pas, là. Je ne sais pas qu'est-ce que vous en pensez.
1: Bien, je pense qu'il y a quand même des cycles là-dedans. Et on peut se rappeler, après la Deuxième Guerre mondiale, il y a plein de combattants qui sont revenus, puis il y avait une crise de logement aussi. Puis on s'est mobilisé, puis il y a eu des maisons de combattants construites un peu partout. Il y en a des cycles puis des enjeux. Je pense que, pour moi, l'aspect qui m'anime, c'est pas juste comment on résout une crise immédiate, mais comment on bâtit la base d'une société plus résiliente où on réduit la gravité des crises à venir. Tant qu'à mettre beaucoup d'argent puis d'intérêt, notamment, tu sais, la place du logement sans but lucratif est fondamentale au Québec. Puis on peut se comparer, tu sais, aux États-Unis quand il y a eu la crise du subprime. Beaucoup d'individus ont perdu leur maison. Au Québec, moins. C'est une crise financière, mais comme notre logement était moins financiarisé, ça a moins eu de répercussions. Ensuite de ça, je pense que oui, en ce moment, il y a une série de facteurs qui font que la crise est grave. C'est pas juste le manque d'accès à du logement abordable, c'est aussi une population vieillissante. Donc, les besoins de logement changent. C'est une hausse importante de nouveaux arrivants qui cherchent des logements dans toutes les communautés. C'est un système de santé qui est quand même un peu affaibli, donc qui, pour prendre en charge, il y a certaines personnes qui ont besoin d'être accompagnées ou prises en charge dans certains aspects, sans quoi ils sont dérégulés, puis ils ont plus de difficultés à se maintenir autonomes dans un logement, etc. Donc, il y a une crise d'opioïdes qui sévit à travers l'Amérique du Nord, qui exacerbe plusieurs de cette désorganisation. Donc, je pense qu'il y a plein de bonnes raisons pour agir ensemble, pour essayer de toucher le plus de causes qui aggravent cette crise qui nous affecte tous.
3: Comme vous mentionnez depuis le début, c'est vraiment un problème collectif, là. Je pense pas que juste le gouvernement à lui-même peut arriver à faire ça, mais dans quelques semaines, on va déclencher des élections provinciales. Quelle place l'itinérance, à votre avis, prendra dans cette prochaine campagne électorale-là? Parce que si ça passe pas par eux, on a beau vouloir virer le monde à l'envers, mais je pense que le gouvernement doit être un acteur relativement important.
1: Absolument. J'ai une réponse un peu peut-être en deux aspects. D'un côté, j'espère que la question de l'itinérance est une des priorités du nouveau gouvernement, quel que soit le parti au pouvoir. Ceci dit, j'espère qu'on est moins dans un enjeu politique, qu'on fait de la politique avec ça, que c'est pas tant un débat politique en vue des élections. Je pense que c'était le sens de la lettre ouverte puis la démarche portée par Mme Marois de dire, avant qu'on rentre dans une période plus électorale où il y a des discours, des débats plus partisans, pouvons-nous s'arrêter sur un consensus large qui est la question de l'itinérance au Québec est rendue intolérable, beaucoup d'acteurs sont mobilisés pour agir et le gouvernement doit assumer un leadership pour nous rallier puis nous permettre de s'organiser.
0: Il est question d'un fonds de 3 milliards aujourd'hui même du gouvernement fédéral. C'est un départ. Mais c'est pas toujours l'argent qu'il faut, là. L'argent, ça aide. Est-ce que vous avez des exemples de communautés, de villes, de pays qui ont vraiment pris ce problème-là et l'ont peut-être pas réglé, mais ont amélioré la situation de façon importante?
1: Je pense que oui, il y a différents exemples à toutes les échelles, à l'échelle locale comme nationale, de réponses concertées. Et de projets innovants pour faire face à une crise d'itinérance. Puis il y a certainement des choses dont on peut s'inspirer. Je vous dirais, je ne suis pas l'experte de traitement de personnes en situation d'itinérance. C'est vraiment le ressort du mouvement communautaire. Mais je sais qu'il y a des projets très novateurs avec plein d'impact. C'est aussi ça l'idée d'un effort concerté, c'est de dire, OK, qu'est-ce qui marche? Comment on peut l'étendre? Parce qu'on développe quelque chose dans une communauté, mais on ne le connaît pas dans une autre. Et on est nombreux à travers le Québec de faire face à ces défis-là, puis d'avoir besoin de réponses plus effectives. Je dirais, par contre, ce qui va résonner, je pense, plus pour les Québécois, c'est qu'on a une expérience très réussie de dire comment on vient ensemble pour faire face à des grands défis de société. La notion de sommet, on connaît ça au Québec. On a une culture de concertation large et diversifiée. Donc, vous parliez de la naissance du chantier de l'économie sociale. Ouais. C'était dans l'issue du sommet de 96 où le défi de société était un haut taux de chômage, un haut niveau d'endettement, une crise fiscale au gouvernement du Québec et une crise économique à l'échelle de l'Amérique du Nord. Bon, ben comment on peut créer de l'emploi avec moins de ressources? Quelles sont les idées novatrices? Puis comment on peut travailler ensemble, entreprises privées, patronats, syndicats, mouvements sociaux, acteurs de l'économie sociale pour pallier à ça. Et ça, c'est un exemple, mais il y en a eu plusieurs au travers de l'histoire du Québec. Donc, je pense qu'il y a une prémisse, il y a quelque chose qu'on est bon là-dedans.
0: Oui, puis, non, c'est vrai, parce que je me rappelle de ce sommet-là en 96, s'il avait trouvé bien des solutions à bien des problèmes, puis ça avait lancé, entre autres, les chantiers d'économie sociale. On pourrait en parler longtemps de l'économie sociale au Québec, ça roule en titi. Bon, je vous remercie, Mme Béatrice Alain, donc directrice générale du chantier de l'économie sociale au Québec. Merci beaucoup et puis continuez votre combat. Quant à nous, on va terminer cette émission là-dessus. Alors, au revoir, Mme Alain.
1: Merci à vous. Bonne fin de semaine.
3: Merci, au revoir.
0: Alors voilà, c'est tout pour notre émission d'un autre angle. Au micro, Julien Bilodeau. J'ai devant moi Serge Morin, Patrick Gloutenet et Marlène Bordelot. Rémi Saint-Pierre qui est à la recherche. On se dit donc à la semaine prochaine. Et voilà, c'est tout. Au revoir.
3: Au revoir.
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10: Bonjour, ici Julianne Perrault. Voici votre bulletin du vendredi 5 juin 2026. Une résidente de Saint-Roch souhaite nuancer l'image négative souvent véhiculée du quartier. Pascaline Lamarre a publié un message sur Facebook, largement partagé, pour rappeler que Saint-Roch demeure un lieu de vie dynamique malgré les enjeux d'itinérance et de crise sociale. Elle estime que les médias mettent trop souvent l'accent sur l'insécurité et les difficultés du secteur, au détriment des initiatives communautaires, de la vie culturelle et des projets de développement. Tout en reconnaissant les problèmes présents dans le quartier, elle juge que les réponses politiques actuelles, comme le démantèlement des camps de personnes itinérantes, s'attaquent davantage aux symptômes qu'aux causes. Pour l'article complet, rendez-vous sur notre site web ckiafm.org dans l'onglet « Actualité ». La coalition Main Rouge organise aujourd'hui une manifestation sur la colline parlementaire à l'occasion de la fin des travaux de l'Assemblée nationale. Sous le thème « Demain mérite mieux », les participants dénoncent ce qu'ils qualifient de recul de droits sociaux ainsi que les politiques qui fragilisent les services publics et les programmes sociaux. Le rassemblement débute à midi devant le Musée national des Beaux-Arts du Québec avant une marche vers l'Assemblée nationale. Plusieurs représentants d'organismes communautaires et syndicaux doivent prendre la parole au cours de l'événement. À Wendake, maintenant, les éditions Anénorak inaugureront demain un nouveau lieu culturel consacré aux expressions artistiques autochtones contemporaines. Baptisé Tsek, l'espace regroupera une boutique gourmande, une galerie d'art et une salle de spectacle. Pour souligner son ouverture, une soirée festive est prévue dès 17h avec bouchées et boissons. En soirée, la poète et artiste Natacha Canapé-Fontaine présentera un spectacle de poésie et de musique à l'amphithéâtre de Wendake. Les organisateurs souhaitent faire du Tsek un nouveau lieu de rencontre et de diffusion de culture autochtone. Québec abandonne le projet de loi 20 sur

comprend. Aménagé dans l'esprit des sous-sols des années 1970, l'espace accueillera des concerts intimistes, des séances d'écoute, des DJ sets, des projections devant une quarantaine de personnes. La copropriétaire Rox Arcan souhaite offrir une expérience conviviale où le public se trouve à quelques mètres des artistes dans une ambiance rappelant un salon. Le projet, pensé depuis plusieurs années, vise à soutenir la scène musicale indépendante tout en complétant l'offre culturelle déjà présente à Québec. C'est ce qui complète cette édition. 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
2: Bonjour, ici Julianne Perrault. Voici votre bulletin du vendredi 5 juin 2026. Une résidente de Saint-Roch souhaite nuancer l'image négative souvent véhiculée du quartier. Pascaline Lamarre a publié un message sur Facebook, largement partagé, pour rappeler que Saint-Roch demeure un lieu de vie dynamique malgré les enjeux d'itinérance et de crise sociale. Elle estime que les médias mettent trop souvent l'accent sur l'insécurité et les difficultés du secteur, au détriment des initiatives communautaires, de la vie culturelle et des projets de développement. Tout en reconnaissant les problèmes présents dans le quartier, elle juge que les réponses politiques actuelles, comme le démantèlement des camps de personnes itinérantes, s'attaquent davantage aux symptômes qu'aux causes. Pour l'article complet, rendez-vous sur notre site web ckiafm.org dans l'onglet « Actualité ». La coalition Main Rouge organise aujourd'hui une manifestation sur la colline parlementaire à l'occasion de la fin des travaux de l'Assemblée nationale. Sous le thème « Demain mérite mieux », les participants dénoncent ce qu'ils qualifient de recul de droits sociaux ainsi que les politiques qui fragilisent les services publics et les programmes sociaux. Le rassemblement débute à midi devant le Musée national des Beaux-Arts du Québec avant une marche vers l'Assemblée nationale. Plusieurs représentants d'organismes communautaires et syndicaux doivent prendre la parole au cours de l'événement. À Wendake maintenant, les éditions Anénorak inaugureront demain un nouveau lieu culturel consacré aux expressions artistiques autochtones contemporaines. Baptisé Tsek, l'espace regroupera une boutique gourmande, une galerie d'art et une salle de spectacle. Pour souligner son ouverture, une soirée festive est prévue dès 17h avec bouchées et boissons. En soirée, la poète et artiste Natacha Canapé-Fontaine présentera un spectacle de poésie et de musique à l'amphithéâtre de Wendake. Les organisateurs souhaitent faire du TSEC un nouveau lieu de rencontre et de diffusion de culture autochtone. Québec abandonne le projet de loi 20 sur le logement qui avait suscité une vive opposition du milieu des coopératives d'habitation. Le gouvernement renonce notamment à des mesures qui auraient imposé des plafonds de revenus aux membres et une sélection des nouveaux résidents à partir d'une liste centralisée. Les regroupements de coopératives soutenaient que ces changements menaçaient l'autonomie et la mixité sociale de leur modèle. Québec affirme vouloir poursuivre sa réflexion sur l'accès au logement par d'autres moyens. Et finalement, le disquaire indépendant, le Knockout, célèbre ses 13 ans en ouvrant au public un nouveau sous-sol consacré à la musique. C'est la journaliste de mon quartier, Maude Bonne-Lucier, qui nous l'apprend. Aménagé dans l'esprit des sous-sols des années 1970, l'espace accueillera des concerts intimistes, des séances d'écoute, des DJ sets, des projections devant une quarantaine de personnes. La copropriétaire Rox Arcan souhaite offrir une expérience conviviale où le public se trouve à quelques mètres des artistes dans une ambiance rappelant un salon. Le projet, pensé depuis plusieurs années, vise à soutenir la scène musicale indépendante tout en complétant l'offre culturelle déjà présente à Québec. C'est ce qui complète cette édition. Au nom de toute l'équipe, bonne journée à l'antenne de CKIA 88.3 FM et CKIAFM.org.

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2: Bonjour, ici Julianne Perrault. Voici votre bulletin du vendredi 5 juin 2026. Une résidente de Saint-Roch souhaite nuancer l'image négative souvent véhiculée du quartier. Pascaline Lamarre a publié un message sur Facebook, largement partagé, pour rappeler que Saint-Roch demeure un lieu de vie dynamique malgré les enjeux d'itinérance et de crise sociale. Elle estime que les médias mettent trop souvent l'accent sur l'insécurité et les difficultés du secteur au détriment des initiatives communautaires, de la vie culturelle et des projets de développement. Tout en reconnaissant les problèmes présents dans le quartier, elle juge que les réponses politiques actuelles, comme le démantèlement des camps de personnes itinérantes, s'attaquent davantage aux symptômes qu'aux causes. Pour l'article complet, rendez-vous sur notre site web ckiafm.org dans l'onglet « Actualité ». La coalition Main Rouge organise aujourd'hui une manifestation sur la colline parlementaire à l'occasion de la fin des travaux de l'Assemblée nationale. Sous le thème « Demain mérite mieux », les participants dénoncent ce qu'ils qualifient de recul de droits sociaux ainsi que les politiques qui fragilisent les services publics et les programmes sociaux. Le rassemblement débute à midi devant le Musée national des beaux-arts du Québec avant une marche vers l'Assemblée nationale. Plusieurs représentants d'organismes communautaires et syndicaux doivent prendre la parole au cours de l'événement. À Wendake maintenant, les éditions Anenorak inaugureront demain un nouveau lieu culturel consacré aux expressions artistiques autochtones contemporaines. Baptisé Tsek, l'espace regroupera une boutique gourmande, une galerie d'art et une salle de spectacle. Pour souligner son ouverture, une soirée festive est prévue dès 17h avec bouchées et boissons. En soirée, la poète et artiste Natacha Canapé-Fontaine présentera un spectacle de poésie et de musique à l'amphithéâtre de Wendake. Les organisateurs souhaitent de faire du TSEC un nouveau lieu de rencontre et de diffusion de culture autochtone. Québec abandonne le projet de loi 20 sur le logement qui avait suscité une vive opposition du milieu des coopératives d'habitation. Le gouvernement renonce notamment à des mesures qui auraient imposé des plafonds de revenus aux membres et une sélection des nouveaux résidents à partir d'une liste centralisée. Les regroupements de coopératives soutenaient que ces changements menaçaient l'autonomie et la mixité sociale de leur modèle. Québec affirme vouloir

0: dans une ambiance rappelant un salon. Le projet, pensé depuis plusieurs années, vise à soutenir la scène musicale indépendante tout en complétant l'offre culturelle déjà présente à Québec. C'est ce qui complète cette édition. Au nom de toute l'équipe, bonne journée à l'antenne de CKIA 88.3 FM et CKIAFM.org.
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8: Bonjour, ici Julianne Perrault. Voici votre bulletin du vendredi 5 juin 2026. Une résidente de Saint-Roch souhaite nuancer l'image négative souvent véhiculée du quartier. Pascaline Lamarre a publié un message sur Facebook, largement partagé, pour rappeler que Saint-Roch demeure un lieu de vie dynamique malgré les enjeux d'itinérance et de crise sociale. Elle estime que les médias mettent trop souvent l'accent sur l'insécurité et les difficultés du secteur au détriment des initiatives communautaires, de la vie culturelle et des projets de développement. Tout en reconnaissant les problèmes présents dans le quartier, elle juge que les réponses politiques actuelles, comme le démantèlement des camps de personnes itinérantes, s'attaquent davantage aux symptômes qu'aux causes. Pour l'article complet, rendez-vous sur notre site web ckiafm.org dans l'onglet « Actualité ». La coalition Main Rouge organise aujourd'hui une manifestation sur la colline parlementaire à l'occasion de la fin des travaux de l'Assemblée nationale. Sous le thème « Demain mérite mieux », les participants dénoncent ce qu'ils qualifient de recul de droits sociaux ainsi que les politiques qui fragilisent les services publics et les programmes sociaux. Le rassemblement débute à midi devant le Musée national des beaux-arts du Québec avant une marche vers l'Assemblée nationale. Plusieurs représentants d'organismes communautaires et syndicaux doivent prendre la parole au cours de l'événement. À Wendake maintenant, les éditions Anenorak inaugureront demain un nouveau lieu culturel consacré aux expressions artistiques autochtones contemporaines. Baptisé Tsek, l'espace regroupera une boutique gourmande, une galerie d'art et une salle de spectacle. Pour souligner son ouverture, une soirée festive est prévue dès 17h avec bouchées et boissons. En soirée, la poète et artiste Natacha Canapé-Fontaine présentera un spectacle de poésie et de musique à l'amphithéâtre de Wendake. Les organisateurs souhaitent faire du TSEC un nouveau lieu de rencontre et de diffusion de cultures autochtones. Québec abandonne le projet de loi 20 sur le logement qui avait suscité une vive opposition du milieu des coopératives d'habitation. Le gouvernement renonce notamment à des mesures qui auraient imposé des plafonds de revenus aux membres et une sélection des nouveaux résidents à partir d'une liste centralisée. Les regroupements de coopératives soutenaient que ces changements menaçaient l'autonomie et la mixité sociale de leur modèle. Québec affirme vouloir poursuivre sa réflexion sur l'accès au logement par d'autres moyens. Et finalement, le disquaire indépendant, le Knockout, célèbre ses 13 ans en ouvrant au public un nouveau sous-sol consacré à la musique. C'est la journaliste de mon quartier, Maude Bonne-Lucier, qui nous l'apprend. Aménagé dans l'esprit des sous-sols des années 1970, l'espace accueillera des concerts intimistes, des séances d'écoute, des DJ sets, des projections devant une quarantaine de personnes. La copropriétaire Rox Arcan souhaite offrir une expérience conviviale où le public se trouve à quelques mètres des artistes dans une ambiance rappelant un salon. Le projet, pensé depuis plusieurs années, vise à soutenir la scène musicale indépendante tout en complétant l'offre culturelle déjà présente à Québec. C'est ce qui complète cette édition. Au nom de toute l'équipe, bonne journée à l'antenne de CKIA 88.3 FM et CKIAFM.org.
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0: Bonjour et bienvenue à l'émission Julie Lioli. J'en échappe mon micro. J'essaie de replacer ça, puis ça a comme tombé. Il est comme à l'envers. Ça, c'est les coulisses du studio en ce moment. Donc, je vous le disais, je m'appelle Julie Collin. J'ai le grand plaisir d'animer cette émission tous les vendredis, ou presque, pendant 2 heures pour parler de littérature. C'est toujours un plaisir d'être avec vous tous les vendredis, vraiment. Un grand privilège. C'est un peu cliché, là, quand on dit qu'on fait de la radio, puis c'est un privilège d'avoir un micro, mais c'est pas mal ce que je pense pareil. Tu sais, les clichés, des fois, il y a quand même un petit fond de vérité dans tout ça. Donc, au menu aujourd'hui, ben, dans quelques instants, il sera question d'une activité qui aura lieu la semaine prochaine, plus précisément vendredi et samedi, dans le cadre du Festival Carrefour. On va trouver un lien avec la littérature, hein, vous savez bien. Et c'est ça, je vous en parle aussi parce que je ne serai pas là la semaine prochaine parce que je vais assister justement à ce spectacle-là qui aura lieu dehors. Ouais, puis ça fait l'objet aussi d'un album qui est comme une bande dessinée plus. Moi, je le mettrais plus dans la bande dessinée, mais en tout cas, on en reparle un peu plus tard dans l'émission. Aussi, nous accueillerons notre chroniqueur René Bolduc. René Bolduc qui a toujours une belle pile de livres à chaque fois qu'il vient nous voir. Il ne vient pas souvent, mais quand il vient, et que ça vaut la peine. Puis nous discuterons de la BDiste Marjane Satrapi qui est décédée hier. Ça fait quand même pas mal le tour hein, des médias sociaux et des médias en général. Donc on va en parler avec le BDiste Pascal Colpron qui a réagi sur les réseaux sociaux à propos du décès de Marjane Satrapi. J'aurai aussi quelques actualités et suggestions d'activités pour vous. Et parce qu'on est vendredi, on va se partager nos vendredis lectures. Pour les partager avec nous, c'est super simple. C'est sur Facebook, Instagram et sur X. Les comptes sont au nom de Julie Lioli. On peut aussi me joindre par courriel au julie.colin@ckiafm.org. Colin, ça prend 2 L, très important. Sinon, ça se rendra pas, puis ça serait vraiment triste. Donc, le temps qu'on retrouve nos prochains invités, je vais mettre une petite chanson. Tiens, on va écouter « Écoute » de Étienne Copé. À tout de suite.
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0: Vous êtes bien à l'émission Julie Lioli avec Julie Collin pour vous accompagner sur les ondes de CKIA. La semaine prochaine, elle offrira au domaine Méseret trois représentations de son spectacle Les Saumons de l'Amitis. Bonjour Christine Beaulieu.
1: Bonjour Julie.
0: Qu'est-ce que c'est Les Saumons de l'Amitis pour les gens qui ne connaîtraient pas encore ce superbe projet?
1: Alors, pendant que nous étions en pandémie, on ne pouvait plus faire de théâtre. Et là, j'ai reçu un appel de Pierre Thibault, qui est un architecte qui collabore avec les Jardins de Métis depuis plus de 20 ans, parce qu'au Jardin de Métis, il y a aussi un grand festival d'architecture de jardin. Donc, Pierre Thibault est architecte, collabore là depuis longtemps. Et là, il a construit une structure en bois en plein milieu des jardins et a invité des artistes à créer dans la structure. Donc, c'est comme ça que j'ai reçu l'appel. Moi, on m'a dit « Veux-tu venir créer au Jardin de Métis carte blanche, fais ce que tu veux, le nombre de fois que tu veux, la durée que tu veux. » Fait que j'ai dit oui, ne sachant pas du tout qu'est-ce que j'allais faire comme projet. Et je me suis rendue donc au Jardin de Métis. Pour ceux qui connaissent pas le Jardin de Métis, c'est comme Bas-Saint-Laurent. On est quasiment à l'entrée de la Gaspésie. Alors, je me suis rendue là avec une amie qui est directrice artistique, qui, elle, fait de la scénographie, des décors. Elle est extrêmement talentueuse. Elle s'appelle Geneviève Lisotte. Alors, on est partis là, les deux. Et là, on a découvert les jardins. On a découvert la structure en bois de Pierre. Et ce qui est arrivé, c'est qu'on m'a parlé de la rivière Métis, parce que les jardins, c'est vraiment au coin d'une rivière, là, qui est la rivière Métis. Et avant d'être des jardins, c'était un camp de pêche au saumon, parce que la rivière Métis est, bon, comme toutes les rivières à cette hauteur-là de notre fleuve, des rivières à saumon, une rivière à saumon. Et là, bon, à cause de Jamidro, on me parle, moi, beaucoup des rivières et des barrages hydroélectriques. Et là, j'ai appris en parlant avec les gens là-bas que depuis les années 60, le saumon de la rivière Métis se fait transporter en camion pour sauter deux barrages hydroélectriques. Moi, ça m'a frappée parce que premièrement, je savais même pas que cette pratique-là existait. Et je me disais, aïe, aïe, aïe, automatiquement, en fait, mon réflexe, ça a été de me mettre dans la peau du saumon, puis je me suis dit ça doit être vraiment spécial pour lui, tu sais, de nager des kilomètres et se faire embarquer dans un camion pour 12 kilomètres. Puis tu sais, comme je me suis mise dans sa peau, en fait. Puis là, je suis devenue très, très curieuse de ça. J'avais plein de questions. Je disais aux gens là-bas, mais comment vous faites pour les attraper? Comment ça marche? Puis j'ai tout fait la visite. J'ai vu la cage pour les attraper. J'ai embarqué dans le camion avec des saumons dans le camion. Fait que j'ai tout vécu ça. Puis là, j'ai tellement été fascinée par ça que j'ai décidé d'accorder ma carte blanche à leur histoire. Et comme je devais m'installer au cœur des Jardins de Métis en plein jour, rapidement, je me suis dit, je dois créer un spectacle qui s'adresse à toute la famille, parce qu'il va y avoir là autant des personnes d'un certain âge que des enfants. Fait que là, j'ai voulu créer quelque chose qui allait s'adresser franchement à tout le monde. Donc, c'est pas un spectacle pour enfants, mais c'est vraiment un spectacle pour toute la famille. Puis tout le monde, je pense, va y trouve son compte. Donc, c'est pas trop long, ça dure comme un 45 minutes, une heure, si les gens... Ça dépend des gens, parce que mon spectacle est très... Je fais vraiment le spectacle avec les gens. Il y a un aspect très communautaire à ça. Chaque spectacle est très différent, dépendamment du public qui est là, dépendamment de la participation du public. Mais en gros, j'invite les gens à se plonger dans c'est quoi être un saumon. Donc, on part vraiment on fait toutes les étapes de de vie du saumon. Donc, on commence le spectacle, on est un tout petit œuf dans le ventre de notre maman saumon. Et là, on va vivre toutes les étapes du saumon. Et je suis on est toujours à l'extérieur. Le spectacle se fait toujours en extérieur. On a fait maintenant à peu près une dizaine de lieux différents. Et la scénographie est toujours différente. On s'adapte vraiment aux lieux. Alors, on a joué, par exemple, au Parc Jean-Drapeau, à Montréal, à la Biosphère. Et là, il y a un gros bassin d'eau. Et là, on a travaillé avec ça. Puis on allait chercher les œufs dans le bassin d'eau. Là, on s'installe à Québec au domaine Méseret, que je ne connais pas, que je vais découvrir la semaine prochaine.
0: Oh, wow.
1: Mais Geneviève et Rosie sont déjà allés visiter les lieux. Ils ont déjà imaginé comment on allait s'installer. Donc, c'est formidable parce que c'est unique à chaque endroit. Chaque endroit nous appelle d'une différente façon. Mais l'important pour moi, c'est vraiment d'être dehors, d'être dans la nature. Donc, on a aussi les bruits environnants qui sont là avec nous. Il y a une grande conception sonore, donc c'est très immersif comme spectacle. Vous allez vraiment entrer dans l'eau, vous allez entendre vos menaces, les oiseaux qui veulent vous manger, les chutes, c'est comme on se met vraiment dans la peau du saumon. La conception sonore est faite par Frédéric Auger, qui est un artiste brillant avec lequel je travaille depuis longtemps. Il avait fait J'aime Hydro avec moi aussi. Et une chose qui s'ajoute, c'est qu'on a fait un livre pour ceux qui l'ont vu. Et j'ai eu la chance de travailler avec Caroline Lavergne, qui est une illustratrice formidable. On a tellement aimé créer le livre ensemble que là, j'ai voulu la garder avec moi dans le projet et je l'ai donc ajoutée au projet. C'est-à-dire que là, pendant le spectacle, Caroline est là, dans son petit coin, et elle dessine. Et donc, elle dessine des spectateurs, des spectatrices pendant que vous vivez le spectacle. Et donc, à chaque spectacle, vous risquez d'être dessiné. Et vous risquez donc de quitter avec une œuvre originale de Caroline qui vient un peu immortaliser votre moment que vous avez partagé avec nous pendant le spectacle. Ça ajoute quelque chose de formidable à nos rencontres avec le public. Les gens sont très émus. Et Caroline, elle est douée pour trouver la personne qui ne s'attend pas du tout à être dessinée. Tu sais, la personne qui va là un peu inaperçue, qui pense passer inaperçue. Donc, c'est très... ça crée une rencontre... c'est-à-dire qu'on... En étant comme ça dehors dans la nature, on défait le quatrième mur du théâtre. Il n'y a pas de distance entre vous et moi. Nous sommes ensemble. Donc, c'est vraiment ça que je voulais avec ce show-là. J'avais envie de me rapprocher des gens. J'avais envie d'être avec les gens et les enfants. J'avais envie de côtoyer des enfants. C'est ça qui se passe. Puis, c'est assez formidable. Ouais. Je suis vraiment très heureuse de ce projet.
0: C'est un événement qui se passe à l'extérieur, on l'a dit plus tôt. Qu'est-ce qui se passe quand il pleut?
1: Alors, ça, c'est toujours le risque. Hein? C'est pour ça que personne ne fait ça à part moi. Je me rends compte qu'il n'y a personne qui se lance là-dedans. Mais c'est très étonnant. À date, on a réussi toujours à se placer. Il y a eu même des endroits où il y a eu des orages. Alors, on se cachait le temps de l'orage, puis on ressortait après. Tu sais, des fois, ça a donné des petits délais dans les rencontres. Mais s'il y a une fine pluie, on joue. S'il n'y a rien de dangereux, en fait, pour les spectateurs et notre équipe, on joue. C'est-à-dire, en plus, je vous invite à vous mettre dans la peau du saumon. Donc, s'il y a une fine pluie, on est allé, on est en été quand même, on gèle pas dehors. Tant que sonorement, on est capable de tenir le coup là, avec notre équipement sonore, le spectacle a lieu. Apportez vos imperméables, habillez-vous en conséquence. On a aussi, nous, des ponchos. J'ai acheté comme... des centaines de ponchos pour quand il se passe ça. On a eu des représentations, on s'est mis à pleuvoir pendant la représentation. On a fait un petit temps. Tout le monde s'est tout habillé, parapluie, poncho, puis on a continué. Puis je me dis, coudonc, c'est ça aussi, la vie en extérieur, tu sais, la nature. Mais bon, on va annuler seulement s'il y a un orage violent, évidemment, dangereux. Là, tu sais, on va annuler le spectacle.
0: Il y aura trois représentations, donc vendredi le 12 juin à 17h30, qui sera suivi d'une rencontre avec le public. Ça, c'est toujours intéressant aussi pour en savoir plus sur le processus créatif et tout ça. Et également, deux autres représentations, samedi le 13 juin à 10h et à midi. C'est vraiment pour toute la famille, on l'a dit un peu plus tôt. On pense généralement aux enfants à partir de 4 ans, parce que plus jeune, des fois, c'est un peu plus difficile. Et c'est gratuit pour les enfants de 4 à 12 ans, mais ils doivent apporter eux-mêmes leurs chaises. Bien, en fait, les parents apportent les chaises et tout ça pour les enfants, parce que c'est pas prévu qu'il y a des places nécessairement assises pour les enfants de 4 à 12 ans qui n'auraient pas de billets.
1: Exactement. En fait, on a comme 150 sièges assis, là, donc les gens qui achètent leurs billets. Puis les enfants, tu sais, ça peut être l'assise que vous voulez. Là. Tu sais, ça peut être une couverture au sol, si c'est ça que votre enfant aime. Ça peut être une chaise, ça peut être un coussin. Tu sais, vraiment, allez-y à votre goût. Puis, tu sais, les enfants peuvent être assis plus en avant avec nous ou juste à côté de vous sur votre chaise. Tu sais, on peut bouger les chaises. C'est vraiment un projet, là. Il n'y a pas beaucoup de règlements. C'est assez cool. Puis on se place à travers tout le monde. S'il y a des gens qui ont des difficultés physiques, on va vous aider. tu sais, on commencera pas le spectacle tant que tout le monde sera pas bien installé puis confortable.
0: Ah, c'est super ça. Donc, ce ouais. sera vendredi le 12 juin et samedi le 13 juin. Les billets sont en vente sur le site du Festival Carrefour pour assister à l'événement Les Saumons de l'Amitis. Merci beaucoup, Christine Beaulieu, d'avoir pris du temps avec nous aujourd'hui. Puis je rappelle juste en terminant qu'il y a aussi le livre Les Saumons de l'Amitis qui est paru avec les illustrations de Caroline Lavergne. C'est aux éditions de La Bagnole. Donc, un superbe livre aussi qui explique bien puis qui peut permettre d'aller peut-être plus loin aussi avec les enfants, par exemple, qui auraient envie de revenir sur les informations.
1: Oui, puis pour ceux qui viennent au spectacle, on va vendre aussi les livres. Et Caroline est là, elle vend des dessins aussi, parce qu'on s'est aperçu que les gens voulaient comme encadrer des dessins, ils sont tellement beaux. Et donc, on vend aussi des dessins que vous pouvez après encadrer chez vous. Elle vend ses autres livres. Puis on prend vraiment le temps. Oui, il y a une conversation vendredi après le show, mais même samedi, là, après les shows, là, on prend vraiment le temps, on reste là, on vend des livres, on fait des dédicaces, on jase, on fait des photos. Tu sais, comme je disais, pour moi, c'est vraiment une vraie rencontre. Je pense que j'ai un eye contact avec tout le monde qui sont présents, là, parce que c'est un petit public, c'est voulu comme ça, parce que on distribue les œufs de saumon au début, donc quand même, vous allez tous recevoir un œuf de saumon dans vos mains. Le spectacle commence pas tant que tout le monde n'a pas son coco, donc et c'est distribué par moi et les enfants qui sont ça avec moi. Donc il y a vraiment une réelle proximité là entre nous. C'était voulu de ma part, puis j'aime ça garder cette petite jauge là qui permet une intimité puis une vraie rencontre. Ouais.
0: Ben merci beaucoup, Christine Beaulieu, puis on se voit la semaine prochaine.
1: Oui, avec plaisir.
0: Merci, au revoir.
1: Bye.

0: Vous êtes bien à l'émission Julie Lioli avec Julie Collin pour vous accompagner et je ne suis pas seule. Oh non, je ne suis pas seule. Bonjour René Bolduc.
1: Bonjour.
0: Hey, ça fait un petit bout déjà que tu es venu à l'émission, mais quand tu viens, toi, là, ça vaut la peine. À chaque fois, tu arrives avec une belle pile.
1: Je ne sais pas. Parfois, j'ai l'impression que je ne sais pas, est-ce que j'aurai assez de stock pour parler? Puis finalement, ça déborde un petit peu. Puis pourtant...
0: Ça déborde pas, ça va être parfait.
1: Je suis pas payé au mot, là, tu sais, je suis pas... Non, je sais, c'est peut-être le défaut de l'ex-prof. Eh non, je suis toujours prof, d'ailleurs.
0: T'es toujours prof?
1: Bien sûr!
0: T'enseignes où, là?
1: Ben là, c'est pas une entrevue sur moi, là.
0: Non, mais...
1: J'enseigne à...
0: L'Université du troisième âge?
1: Oui, à l'Université Laval.
0: Ah!
1: Oui, j'ai changé d'étudiant, d'étudiante.
0: Oui, c'est ça.
1: C'est des 50 ans et plus.
0: Oui, après le cégep Garneau.
1: Oui. Et puis là, ça change de clientèle, hein? C'est des gens qui... bon, en tout cas, je pourrais en parler longuement, là. Des fois, il faut que je leur dise, écoutez, c'est un cours, c'est pas un café philosophique où chacun y va de sa propre opinion sur tous les sujets.
0: Mais non, pour donner ses opinions sur la vie et sur les livres, ben c'est
1: là,
0: pas la radio.
1: Ben là, sur des Descartes, des Kant, des Rousseau, des classiques, là, des Marx, et puis des... En tout cas, là, je leur dis, OK, pendant 12 minutes, c'est moi qui parle. Après, si vous avez des questions, des commentaires, c'est à votre tour.
0: Mais là, t'as le terrain. Là t'as le temps en masse de parler de tous les livres qui t'accompagnent en ce moment.
1: C'est bizarre parce que c'est des essais. Je viens la plupart du temps pour des essais. Et s'il y a un thème aujourd'hui, c'est un peu l'effondrisme, Julie.
0: Est-ce que ça va nous déprimer, tout ça?
1: Tout va mal. Non. Non. Non. On s'en va direct dans le mur. Hein? C'est un discours qu'on entend. Ouais. Tout le temps. Et puis, bon, chaque chose en son temps, à tout seigneur, à tout honneur son seigneur, à tout seigneur son honneur, enfin.
0: À tout seigneur, tout honneur, je pense.
1: Oui. Alors, j'en perds mon latin, désolé. Alors, commençons donc avec Nicolas Langelier, de ce qu'on trouve dans La Cendre, sous-titre « Méditation sur le sens et le courage dans un monde en effondrement ». Hein, tout un titre. Hein. Pour rappel, Nicolas Langelier, rédacteur en chef du magazine Nouveau Projet, directeur de l'Atelier 10, une collection que j'adore, des petits livres là, très percutants. Le premier, c'était La Juste Part de Patrick Turmel, David Robichaud. Et j'avais bien apprécié, il y a 15 ans déjà, là, réussir son hypermodernité et sauver le reste de sa vie en 25 étapes faciles de Nicolas Langelier. Mais on sentait déjà des inquiétudes dans ce livre-là. Alors, je vais le dire tout de suite d'entrée de jeu, ce livre m'a profondément agacé. Dès le départ, dès les 2-3 premières pages, je me suis dit « Oh, je pense que passer au travers, ça sera difficile, même pénible. » OK, bon. Lui est tellement convaincu que... On s'en va vers l'effondrement total de la civilisation que, dans sa vie réelle et concrète, le Montréalais, je ne sais pas s'il est d'origine, en tout cas, il vivait là-bas, à Montréal, a décidé d'aller vivre à Kamouraska avec ses deux petits garçons jeunes, puis il attend là l'écroulement total de la civilisation. OK?
0: OK.
1: Bon. C'est ce qu'on appelle l'effondrisme, une sorte de discours auquel j'ai moi-même adhéré, mais sans y aller de manière aussi radicale. Je vais exposer quelques-uns des irritants de ce livre-là. Dès le départ, je me suis demandé sur quelle base scientifique s'appuie-t-il pour écrire tout cela. Là, je le cite, « Mon propos tient pour acquis qu'il, l'effondrement, a déjà débuté et qu'il ne fera que s'accélérer au cours des années à venir. » Page 14. Là, j'ai cru qu'il allait citer des études sérieuses, mais on apprend en note en bas de page, qu'il n'indiquera pas chaque fois la source des informations rapportées.
0: Ben là.
1: Parce qu'il prend pour acquis ce qui ne mérite plus d'être démontré. Pour lui, c'est une vérité acquise. Allez faire vos propres recherches. Il y a quand même des ouvrages en bibliographie, mais il ne les cite pas. J'ai trouvé ça un petit peu irritant. Me semble que tu devrais peut-être, de temps en temps, donner des références, t'appuyer sur quelque chose. Il cite même pas les ouvrages qui pourraient aller dans le sens de sa thèse.
0: Ouais.
1: Tu sais, de remonter au club de Rome de 1972, puis les champions de l'effondrement en France en ce moment, c'est Pablo Servigne, Raphaël Stevens, dont le titre de l'ouvrage, c'est « Comment tout peut s'effondrer », petit manuel de collapsologie, à l'usage des générations présentes. Il aurait pu citer « Effondrement », de Jared Diamond, hein, comment les sociétés décident de leur disparition ou de leur survie. Il aurait pu citer aussi l'ingénieur français Jean-Marc Jancovici ou Aurélien Barreau, très présent sur les réseaux qui va dans... Non, il n'y a pas besoin d'eux, du tout. Puis là, ça aurait été aussi, d'une honnêteté intellectuelle d'aller voir, de discuter un peu de thèses qui vont pas dans le sens de ce que lui défend. Mais non, pas du tout. Alors, il fonce à fond de train là-dedans. Je le cite. « Il faut accueillir l'horreur. L'horreur ne nous permettrait pas de savoir si nous trouverons une solution au dépassement, mais de savoir si les humains lui survivront. Mais parfois, ça peut être salvateur. » je le cite, « La seule issue passe par l'effondrement », page 37. Là, il nous dit que oui, ça va prendre du temps, ça sera pas comme dans un film catastrophe, ça sera une lente attrition. Ça va même, le prix à payer va s'étaler sur des centaines d'années. Ça va mener à l'extinction de notre espèce, page 37. Page 37. Je relisais mes notes, une parenthèse. Je relisais mes notes tantôt parce que j'ai écrit un texte sur Substack là-dessus. Puis en relisant mes notes, je m'énervais un petit peu. Faut que je me calme. Il n'y a pas de peut-être. Il n'y a pas si on continue, ouais, on ira frapper le mur.
0: Non, c'est clair.
1: C'est une collection d'affirmations, de verbes au futur. C'est ça qui va se passer. Disparition des espèces. Il va nous parler de la tourte qui est disparue en 1914. C'est une sorte de pigeon, ça, la tourte.
0: Ben oui, mais c'est la tourtière.
1: Ben oui, la tourtière. Hey, merci. Julie, on va faire un test qu'un autre auteur ici, qui est un peu contre ces thèses-là, demande. Un exercice. Nomme-moi 5 espèces disparues, disons, depuis 50 ans.
0: Depuis 50 ans? Il doit sûrement avoir des grenouilles là-dedans, là. Je sais pas.
1: Cinq espèces. Si on vit dans un monde où tout disparaît, tout,
0: ben,
1: c'est
0: tout
1: pas, le camp...
0: C'est pas quelque chose que je connais beaucoup. Ben, tu sais, j'imagine qu'il doit y avoir des oiseaux, parce qu'on nous en a parlé il y a pas longtemps qu'il y a beaucoup d'espèces d'oiseaux qui n'existent plus, mais lesquelles je pourrais pas les nommer.
1: Bon, ça, c'est un exercice qu'un auteur dont je vais parler tout à l'heure, je sais, là, c'est un jeu, là, il y en a sûrement, là, facile non plus. Parce que lui, il prend pour acquis, je ne prendrai pas le temps de nommer toutes les espèces qui sont disparues. Mais on peut remonter au fameux dodo, tout ça, et d'autres espèces. C'est pas la même chose que de parler d'espèces menacées.
0: Non, c'est ça, c'est pas la même chose, en effet.
1: Espèces menacées, il y en a une trollée. Mais des espèces vraiment disparues, il faut chercher. Mais il ne nomme pas non plus des espèces qu'on croyait absolument disparues et qui sont revenues. Exemple, le condor de Californie. Le pygargue à tête blanche, le lynx ibérique. On a même observé une baleine grise il y a 2 ans, une espèce qu'on croyait disparue depuis 3 siècles. Si je donne ces exemples-là, c'est pas pour dire que tout va bien, Madame la Marquise. Non. C'est juste pour dire, Nicolas Langelier, ça aurait été quand même agréable que tu fouilles, je vais le dire, que tu fouilles davantage ton sujet.
0: Que tu nommes, en fait. À quoi tu fais référence? Parce qu'on dirait qu'il fait référence à rien.
1: Quand tu dis tant d'autres espèces disparues, on attend des exemples. Les éléphants, les rhinocéros, ils sont menacés. Ouais. Il en reste peut-être très peu de spécimens. Mais, tu sais, des fois, là, c'est peut-être mon côté logique à la fois passionné et logique,
0: qui
1: exige un peu de preuves, de démonstrations. Ouais. Bon. Là, il nous parle plus loin de civilisation, qui est une vraie prison. Ah bon. Il nous dit que depuis 50 ans, le mouvement environnementaliste ne pense qu'à des solutions techniques et bureaucratiques et non pas de problèmes spirituels. Encore une fois, j'aurais aimé ça que Nicolas Langelier fasse davantage de recherches sur les mouvements écologistes. Comme si la partie « il faut qu'on change d'esprit, il faut qu'on change nos manières de penser » n'existait pas. Non, ça fonctionne pas.
0: Peut-être qu'ils ont fait les recherches, mais ils nous les partagent pas.
1: Oui.
0: Tu sais, c'est ça qui est le problème, en fait, c'est qu'ils les partagent pas, puis après, faites vos recherches, mais tu sais, faites vos recherches, mais à travers une masse d'informations qui, des fois, sont pas vraies non plus.
1: C'est sûr et certain que si vous mettez vos lunettes de rationalité et de logique pour lire ça et que vous attendez qu'ils vous convainquent, ça marchera pas.
0: Oui.
1: Il y a quelque chose, vous dites, non, j'exige démonstration. Il va plaire aux déjà convaincus, ce livre-là. C'est sûr. Mais pire que ça, il nous prédit que, je le cite, il y a une tension qui va nous mener vers un tribalisme. On va passer d'État à ethnie, d'ethnie à région, de région à quartier, au village. Fin de la citation. Moi, je pensais que une espèce de bio-région, ça pourrait être quelque chose quand même d'assez sympathique. « Small is beautiful », disait l'auteur Schumacher dans les années 70. Mais non, lui, il parle de tribalisme. Et étonnamment, plus loin, page 77, il nous dit, je le cite, « L'avenir sera local et immédiat ». D'un côté, il nous dit que ça va être absolument épouvantable, mais quand même, par ailleurs, l'avenir sera local. Lui-même, c'est ce qu'il fait en allant s'installer à Kamouraska puis en voulant revenir au savoir de base, en voulant tout... C'est beau, c'est remarquable, tout ça. Mais sa motivation première à lui, c'est de se retirer du monde contemporain, disons, aller dans un univers mental absolument en dehors de la politique, de la société, de l'engagement concret pour se créer une petite société uniquement dans sa famille. C'est une approche très individualiste, finalement. Moi, je me sauve sur mes terres et j'abandonne la société à elle-même. Puis, il nous dit qu'il ne se passe rien en politique. Bien, c'est pas vrai. Déjà, oui, on peut critiquer les politiciens, mais il y a quand même des lois, puis il y a quand même des organismes, des ONG, des associations. Il y a quand même Équita, Nature Québec, Maire au front, Récit Québec. Il y a quand même de quoi qui se passe, là. Greenpeace, World Wide Foundation, en tout cas, Là, il nous dit que quand on est optimiste, c'est comme si on pratiquait de l'opium, H-O-P-I-U-M, de hope et de opium, un mélange des deux. L'optimisme, je le cite, anesthésie. Si on est optimiste, c'est parce qu'on se... On Mais pense voyons. Tout de travers. Et là, écoute, là, quand on lit là, certaines pages, là, c'est comme... Je sais pas si tu as lu de Cormac McCarthy, là, La route...
0: Non, c'est un classique, je le sais, mais je ne l'ai pas lu.
1: C'est un roman post-nucléaire. T'as un père, son petit garçon avec leur caddie, puis écoute, le monde est... C'est la catastrophe, c'est chacun pour soi, puis il y a des cannibales, là. Il nous décrit ça, lui. Il nous décrit ça. Il est tellement pessimiste que, je le cite, parfois, il pense, cette pensée-là lui vient souvent, de mettre fin, d'empoisonner ses deux enfants.
0: Ben là, voyons donc.
1: Ben, page 51?
0: Aïe, wow!
1: Ben, c'est à se demander pourquoi qu'il a eu des enfants?
0: Ben, c'est une question que j'ai. Puis la deuxième, c'est, OK, mais comment ses enfants vont vivre avec le fait de lire ça un jour?
1: Je sais pas. Peut-être que je m'emporte. Puis là, coup de théâtre, tout à coup, il dit que, mais l'avenir n'est pas écrit. Il reste du possible. Hein? Je le cite. La meilleure attitude à adopter consiste à ne pas croire que tout est perdu. Page 74.
0: Ben, il était temps.
1: Ils viennent nous dire qu'il n'y a plus rien à faire, mais d'un autre côté, s'il faut continuer à espérer. T'as reçu Mathieu Bellil il y a 2 semaines?
0: Oui.
1: Ben, Mathieu Bellil, dans son livre, nous rappelle que, je le cite, Bellil, envisager le pire aura toujours l'air plus sérieux que rêver de mieux.
0: Absolument. Absolument.
1: Et Bon, là, je vais arrêter parce que...
0: Puis
1: je...
0: il fait le postulat que, ben lui, c'est correct, il va parler de rêver mieux, puis que ça peut bien aller, puis tout ça. Puis il fait vraiment l'histoire de l'espoir, puis
1: oui.
0: Le message qu'il passe à ses filles, et plus particulièrement une de ses filles qui était particulièrement inquiète, ben
1: c'est comme ça qu'il faut y croire.
0: Ben c'est ça, puis c'est comme ça qu'il se termine aussi, tu sais. C'est comme
1: l'histoire de l'espoir,
0: oui.
1: C'est que tout à coup, il y a un souper, puis tout à coup, sa fille entend des conversations... Des conversations quand même assez pessimistes, oui. Face à l'avenir. Puis là, lui, comme père, mais il faudrait que je laisse quand même quelque chose.
0: Ah, c'est ça, parce qu'il y a une de ses filles qui est inquiète, puis qui...
1: Oui.
0: En fait, les deux n'ont pas la même réaction, ces deux filles. Il y en a une qui est un peu comme, ah, c'est une blague, ah, ah, tu sais. Puis, puis l'autre qui fait comme, ben là, c'est-tu vrai que tout est perdu, papa, tu sais? Puis, ben je vais y répondre à ma fille, moi. Fait que c'est de même que ça commence, puis c'est un peu de même que ça se conclut aussi,
1: oui.
0: Tu sais.
1: Oh,
0: c'est
1: là,
0: que
1: là.
0: La brève histoire de l'espoir, là, c'est que...
1: C'est pour ça que je... Il était, ça, il était encensé par José Blanchet.
0: Moi, je suis curieuse de lire puis de me faire ma propre opinion,
1: oui,
0: comme d'habitude.
1: Oui.
0: Je te crois, René, mais
1: oui.
0: J'ai comme envie de lire moi aussi.
1: Auditeur, auditrice,
0: c'est
1: je
0: ça qu'il
1: ne
0: faut
1: veux
0: faire
1: pas
0: aussi.
1: Vous empêcher de lire ce livre-là. Évidemment, si vous êtes d'un pessimisme rare, ce livre-là va vous faire, entre guillemets, du bien, puisque ça va confirmer vos thèses que tout est foutu. Mais si on est convaincu que tout est foutu, ça veut dire... qu'on fait plus rien.
0: Non, c'est ça, aussi bien en finir. Là.
1: C'est sûr que l'avenir n'est pas rose.
0: Non.
1: Mais c'est sûr que se bloquer, s'empêcher de souligner au moins les bonnes nouvelles, parce qu'il y en a parfois qu'on a réussi ceci ou cela.
0: Oui, puis moi, j'y crois encore. Sinon, je veux dire, je ferais plus rien. Là, je crois encore aux petits gestes individuels. J'aimerais ça que les grands fassent des gestes aussi, d'autant plus grands. Mais en tout cas, moi, je fais encore ma part, puis j'y crois encore. Là, mais oui, en tout cas,
1: C'est sûr qu'il n'y a pas eu beaucoup de chance, Nicolas Langelier, parce que quand j'ai lu son livre, je sortais de...
0: Rien n'est joué.
1: De Jacques Lecomte. Bon, Jacques Lecomte, c'est un psychologue, docteur en psychologie. Il a enseigné, il a été chargé de cours à l'Université de Paris-Nanterre. Il a écrit beaucoup de bouquins, entre autres, avant ça, en 2017, « Le monde va mieux que vous ne le croyez ». Il a écrit aussi sur la bonté humaine. C'est pas... comment dire, c'est pas un optimiste gna-gna. Mm. Lui, il les appelle, les effondristes. Ces gens-là qui sont convaincus que tout est foutu. Et pour lui, ce discours-là a des effets néfastes. Psychologiquement, politiquement et même environnementalement parlant. Parce que quand on est convaincu qu'on est à la fin de quelque chose, au lieu de conduire à la préservation de la nature, ça a l'effet inverse. Puisqu'on se dirige de toute façon vers la fin, donc il faut en profiter maintenant le plus possible, au lieu de réagir en se disant « mais il faut préserver nos ressources qu'on a ». Et c'est pour ça qu'il, quand il trouve ça absolument épouvantable quand on parle du pic de l'offre de pétrole, il n'y aura plus de pétrole bientôt. L'effet inverse, c'est l'effet, ce qui arrive d'après Jacques Lecomte, c'est qu'on creuse, on creuse, on creuse encore plus. On se met à la recherche de pétrole, tout ça. Au lieu
0: parce qu'on a peur d'en manquer, donc on va chercher encore plus.
1: On a peur d'en manquer au lieu de travailler sur le pic de la demande. Là, il faut...
0: Diminuer la demande, oui.
1: Il faut se dire, il faut travailler là-dessus. Il faut faire en sorte qu'on en demande moins.
0: C'est ça.
1: Bon. Alors, il nous dit que les gens ont tendance à abandonner lorsqu'ils sont confrontés à de gros problèmes sans solution, là. Justement, aujourd'hui, dans les médias, j'ai vu que l'Observatoire de consommation responsable publiait un dossier... sur notre responsabilité, l'engagement, ce que font les gens face aux catastrophes naturelles, crises écologiques, etc. Et il y a une partie dans ce dossier-là, évidemment, que je n'ai pas eu le temps de consulter, j'ai juste vu les grandes lignes. On parle d'éco-fatigue. Et sais, à force de perpétuer des mauvaises nouvelles, il faut le faire. Je le sais bien qu'il faut le faire. Ouais. Mais ce sont les mauvaises nouvelles qui font d'abord et avant tout les manchettes.
0: Oui, puis ça draine quand même. Je comprends la fatigue, là. Ça donne pas d'énergie.
1: Tu
0: sais, ça en enlève justement quand tu te rends compte que ça va vraiment pas bien. C'est comme un poids sur tes épaules. C'est comme une chape de plomb. Ça donne pas d'énergie. C'est pas mobilisant.
1: C'est ça. Hein. C'est pour ça que j'ai consulté des livres comme chez Éco-Société l'an passé, 2025. Il s'appelle, je sais pas si je vais le prononcer bizarrement, le Stein Van Oosteren. Oosteren, oui. Désir d'agir. Comment déclencher la transition écologique? C'est un livre qui porte... Lui, d'abord, il a commencé avec le vélo dans les Pays-Bas. Puis, il est allé en France. Il a contribué à développer des pistes cyclables, un réseau cyclable étendu. Puis, il parle de son expérience. Comment il a réussi à convaincre les gens? Il dit, il faut d'abord commencer par convaincre, à parler aux gens qui y croient, au lieu d'essayer de dire aux autres, vous êtes des ci, puis décidez ça. Écoute, ça, là, le désir d'agir, cet ouvrage-là de Van Oosteren qui est paru chez Éco-Société, là, ça fait quand même du bien. Oui, on peut faire des choses.
0: Oui, puis c'est logique d'aller vers les gens qui sont déjà convaincus pour qu'eux autres éventuellement convainquent des gens qui ne pensaient pas être convaincable éventuellement. Oui. Là, c'est sûr que si tu vas vers les gens qui sont vraiment contre, ben tu fais juste parler à des gens qui ne veulent pas t'entendre.
1: C'est se faire donner des leçons tout le temps. Des fois, tu as juste le goût de faire le contraire. Je suis tanné. Moi, qu'on me répète tout le temps la même maudite affaire, ça fait que par esprit de contradiction, c'est nono, là, mais ça se peut que...
0: Il y a beaucoup de gens que c'est comme ça. Ben, c'est dommage. Oui. Puis, tu sais, on le voit quand même bien aussi dans notre belle ville, à quel point c'est polarisant aussi. Là. Les gens qui sont pour, qui sont contre quelque chose, c'est des gens qui ne communiquent pas ensemble. Tu sais, y a pas, les gens ne changent pas de camp. Là. C'est de plus en plus polarisé, chacun de son côté.
1: Oui. Je pourrais donner juste un exemple.
0: Oui.
1: Poêle à bois.
0: Ah oui.
1: En période de smog, on demandait aux gens, écoutez, pendant 48 heures, pourriez-vous ne pas utiliser votre poêle à bois parce que les émanations, là, c'est très, très dur pour la santé des gens, puis surtout en période de smog. Et il y a des gens qui, juste par esprit de... On demandait 48 heures, puis il y avait même des exceptions. Évidemment, si c'est votre seule source de chauffage, ben oui, vous pourrez chauffer. Et s'il y a une panne d'électricité, ben oui, vous pourrez l'utiliser. Tu sais, la plupart des gens à Québec, ils chauffent à l'électricité, là, et non pas uniquement au bois. Ben, moi, j'ai lu des témoignages de gens, juste parce qu'on me le demande, je le ferai pas.
0: Ben non, c'est ça. Puis il y en a qui faisaient encore plus exprès. Puis là, il y a eu des crises de nerfs parce qu'il y avait eu des trucs pour détecter le fait que les gens avaient utilisé leur poêle à bois. Puis là, on est surveillés, puis c'est la fin du monde, puis si, ça. Puis c'est ça, c'était vraiment épuisant. Puis ça partait de pas un grand effort, mais c'est ça. C'est que, tu sais, ça, les positions comme ça, c'est que c'est pas ces gens-là qu'il faut essayer de convaincre, c'est les autres personnes... En fait, qui peuvent donner l'exemple puis avoir des conversations qui sont crédibles auprès de ces gens qui sont très fermés. Là.
1: Je sais pas l'année où est paru, quand est paru cet ouvrage-là de Laure Nualhat. Comment rester écolo sans finir dépressif? Parce que Jacques Lecomte, dans son livre, Rien n'est joué, là, on lit des collapsologues, des gens comme Nicolas Langelier ou Serving et les deux autres auteurs français là, dont je t'ai parlé, là, Raphaël Stevens. Il y a des gens qui deviennent complètement dépressifs après avoir lu ce genre d'ouvrage-là. Mmh. Et c'est pour ça que ça fait du bien aussi des ouvrages comme celui de Cyril Dion, La lutte enchantée, comment garder espoir et lutter dans un monde qui bascule, paru en 2025. Cyril Dion, c'est celui qui, avec Mélanie Laurent, en 2015, a fait un documentaire qui s'appelle « Demain ».
0: Oui.
1: « Demain », évidemment, c'est pas des gens qui sont joyeux, puis ils connaissent pas la situation actuelle, mais ils la présentent, la situation actuelle, mais ils tombent pas dans le catastrophisme. C'est une approche constructive aussi. C'est la même chose qu'il fait dans son livre, La lutte enchantée. Comment garder espoir tout en luttant? Contrairement à d'autres documentaires qui étaient vraiment, comme celui de Al Gore, hein, Une vérité qui dérange, ou Home, Yann Arthus Bertrand, là, pour demeurer en France. Là. Alors, dans ce livre-là, là, il nous dit, Cyril Dion, là, il faut passer moins de temps à penser à la catastrophe et plus à la pensée de construire un monde nouveau. Cesser de penser uniquement aux restrictions et aux efforts et plus à la beauté du monde qui s'ensuit. Là, c'est son exemple à lui. Un peu comme quand on fait de l'exercice pour perdre du poids, enfin, pour ceux qui veulent en perdre, là, où on fait des efforts, mais après ça, il y a un beau résultat, puis on est content, puis il faut voir la beauté qu'il y a après ça. Puis casser le récit des riches, des hyper riches, des milliardaires, c'est des modes de vie là, qui nous sont vendus comme si c'était quasiment la norme. Là. Mm. Hey! Si t'as des maisons privées sur des îles privées, puis t'as ton Boeing privé, tout ça, c'est pas normal. C'est pas un mode de vie auquel il faut aspirer. Non. Là. Non, les discours de richesse, puis tout ça, là, non.
0: Puis de surconsommation, puis...
1: Non, ça nous prend des nouvelles histoires dans les cinémas, dans les séries, puis... Tu sais, des films comme Don't Look Up, là, puis c'est ça, Don't Look Up. Puis il y avait une trollée de films sur la fin du monde, puis la fin de ci, la fin de ça. Tu sais, il me semble qu'il faudrait changer de récit parfois aussi, là. Ça va mal, il y a des gros problèmes, mais ça nous prend une histoire qui nous permette d'aller au-delà aussi, de voir ce qui peut advenir. Même si Jacques Lecomte, là, je fais un peu là, du coq à l'âne, là, dans mon... je brise tout à fait mon plan que j'avais aujourd'hui, là. Si je reviens à Jacques Lecomte, rien n'est joué. Ben, il nous dit que même, parfois, d'un point de vue scientifique, c'est pas toujours juste ce que les collapsologues avancent, là. Il y a des choses qu'il faut questionner, là. Et il sélectionne souvent uniquement les faits qui font leur affaire. Puis s'il y a quelque chose qui vient modifier un peu, il les laisse de côté. Un peu comme Nicolas Langelier, lui, il s'est fermé, il a fermé sa vision, il voulait rien savoir de tout ce qui aurait pu contredire son discours, nuancer son discours. Tu sélectionnes, pour faire attention, tu sais, c'est pas une science véritable si tu sélectionnes uniquement les faits qui appuie ta thèse et que tu ignores d'autres données, d'autres faits qui pourraient la nuancer. Il faut tenir compte de tout. Voilà, donc, il appelle ça c'est des biais de confirmation, le biais de sélection de l'information. Et même lui-même, Jacques Lecomte, à la fin, il dit « OK, est-ce que moi, j'ai agi de la même façon en sélectionnant d'autres faits qui allaient aussi dans mon sens? » Il prévoit aussi les objections là, dans ce sens-là. C'est tellement riche, ce livre-là. Là. Rien n'est joué. Et c'est tellement bien fouillé. C'est tellement... Il nous dit, entre autres, que les gens n'aiment pas ça aussi, se faire remettre en question. Là. Il y a eu un livre que Lecomte cite qui s'appelle « L'échec d'une prophétie ». C'est dans les années 50, il y avait une espèce de gourou qui avait eu des messages extraterrestres. On prévoyait la fin du monde. Telle heure. Alors, lui et ses adeptes s'étaient tous réunis, puis ils attendaient la fin du monde. Et la fin du monde s'est pas produit. Alors, à ce moment-là, les gens n'aiment pas ça avoir tort.
0: Non.
1: Fait qu'ils... Donc, tu veux tellement croire que à ton affaire que quand la prophétie se produit pas, ben tu cherches toujours des voies de sortie, des manières de t'excuser parce que tu as investi beaucoup d'énergie mentale et même matérielle dans ce que tu croyais. C'est un petit peu la même chose, nous dit Lecomte, pour les catastrophistes. Il y en a eu même dans le passé des prédictions. On nous prévoyait la fin du monde pour l'an 2000, puis pour ci, puis pour ça, puis
0: En 2012, il me semble, aussi. En tout cas, il y en a une couple, là, des fins
1: ouais,
0: du monde.
1: Puis elles ne se sont pas produites.
0: Non.
1: Fait que c'est... Mais les gens n'aiment pas ça, avoir tort. Donc, ils disent « Ah, mais il nous manquait ci, il nous manquait ça. » Donc, tu sais, il y en a là qui nous prédisent là, la fin du monde. Là. Des fois, tu lis ça, là, il nous reste 5 ans, puis c'est fini. Tout est fini. Ah bon? Voilà. Où est-ce que j'en suis avec tout ça? Hey, un mot, peut-être, sur...
0: Ah, plus qu'un, plus qu'un.
1: Plus qu'un. Hey, là, je suis allé là, avec M. Lecomte. C'est un livre qui date de 2023. Bon, je ne suis pas dans les nouveautés, là.
0: Je suis certaine qu'il est encore très actuel.
1: Ah, oui. Je vais t'avouer quelque chose. Au début, je l'avais emprunté à la bibliothèque. Finalement, je l'ai acheté pour moi. Tellement j'étais convaincu que c'était un ouvrage que je devais avoir parce que je vais le reconsulter.
0: Ben oui.
1: Puis tout ça.
0: Puis là, même, tu avais des petits post-it
1: oui,
0: dedans.
1: Oui, puis là, je vais le relire parce que je travaille sur quelque chose. Là.
0: Oh!
1: Celui-là, je vais seulement le citer comme ça. T'as un couple dans la vie, là. Catherine et Raphaël Larère, Le pire n'est pas certain. Essai sur l'aveuglement catastrophiste. Et ces gens-là sont professeurs émérites à l'Université Paris 1, Sorbonne. Et puis, ils sont spécialisés. Lui, Raphaël Larère, lui, est ingénieur agronome, sociologue, spécialiste d'éthique environnementale. Donc, qui ont publié beaucoup dans ce sens-là. Parce que là, faire la liste de tous les ouvrages qui nous prédisent la fin et que tout va aller mal, y en a à la tonne. Jacques Lecomte, lui, nous parle plutôt, au lieu de parler de la collapsologie, qui est une pseudo-science, d'après lui, là, lui veut parler plutôt de solutiologie. Trouvons des solutions. Puis il nous donne en exemple aussi un couple de biologistes marins, Nancy Knowlton, puis Jeremy Jackson, deux biologistes marins qui enseignaient toujours à leurs étudiants comment la mer, les océans étaient en danger. Ils nous avertissaient du déclin de la biodiversité. Puis là, les étudiants étaient un peu... leurs étudiants qui étudiaient là-dedans, ils étaient un peu découragés. Hein?
0: Bien, c'est sûr.
1: Là, tout à coup, ils ont
0: changé. Pourquoi étudier là-dedans, tu sais?
1: Puis là, je vais les citer, là. C'est Jacques Lecomte, dans son livre « Rien n'est joué », il va les citer dans leur propre ouvrage. « Nous avons rapidement pris conscience de la folie de nous focaliser autant sur les problèmes. Nous pouvions le voir sur le visage de nos étudiants. Il y avait un autre chemin. Après tout, en faculté de médecine, on se focalise sur la préservation de la vie, pas sur la description de la mort. » Fin de la citation.
0: C'est tellement vrai.
1: Hein, c'est... Donc, ce qu'on peut faire, pas juste dire « Hey, les amis, hey, les enfants, hey, j'ai eu des enfants, mais tout va aller mal, il n'y a pas d'avenir, tout ça. » Wow!
0: Mais non, c'est ça, c'est « Mettons le feu partout, puis c'est fini. » Mais non, c'est pas de même qu'on veut que ça marche. Mais il y a de la joie dans
1: mais
0: la vie.
1: Mais il y a de la joie! Michel Rabagliati! T'as de la joie, mais faut-il encore présenter Rabagliati ou Gliati, Rabagliati à l'italienne? Ben là, Michel, ben c'est les Pauls, hein, la série des Pauls. Puis en théâtre, en film, puis son dernier, là, il a changé un peu sa manière, là. Hein?
0: Oui, ça fait deux livres qu'il fait dans ce format-là là, de type roman graphique pour vrai, là, parce que c'est un roman, puis il y a des illustrations
1: c'est
0: à travers, là.
1: L'avant-dernier, c'était Rosalille, 2023, ouais. C'était un petit peu... Je sais pas si c'était parce qu'il était blessé un petit peu, là, ou...
0: Ouais, ou bon. Peut-être celui qui avait envie de faire différent, je sais pas, faudrait demander.
1: Mais il y a un lien avec la chronique d'aujourd'hui, parce que ça s'appelle « Il y a de la joie », donc ça rappelle une chanson de Charles Trenet.
0: Mm-hmm.
1: Il y a de la... Je la chanterai pas, là.
0: Non!
1: Il y a de la... partout, il y a de la joie. Le chanteur de « Il y a de la joie », c'est qu'à un moment donné, il se rend compte que... Tu sais, il décrit comment tout va bien, puis le boulanger, puis ici, puis ça. Là, dans la chanson, soudain, je m'éveille dans mon lit. J'avais rêvé, oui, car le ciel est gris. Il faut se lever, se laver, se vêtir. Ta-ta-ta-ta. Mais, donc, c'est pas une chanson où est-ce qu'il y a beaucoup de joie, finalement, dans « Il y a de la joie » de Charles Trenet. Mais il dit que cette chanson, ça lui a permis de faire une chanson, ce rêve-là. Hein? Chanson de printemps, chansonnette d'amour, chanson de 20 ans, chanson de toujours. Et comment ça commence, Rabaliati? Il y a de la joie. Donc, on voit Paul qui danse. Derrière, on voit les grands médias du monde. Et là, qu'est-ce qu'on lit? On lit « Terreur à la garderie », « Feu de forêt »,« Contrôle ». Sur plusieurs pages, là, jusqu'à la page 17, « Surpêche mondiale »,« Un père tue ses jumeaux de 3 ans »,« Record de gaz à effet de serre ». Là, on tourne les pages. Jeff Beck, en tout cas, le Proche-Orient s'enflamme, catastrophe. C'est ça. Guerre partout. Bref, Paul est déprimé complètement. Est-ce qu'il me reste 2 minutes?
0: Oui, tu pourrais te prendre 2 minutes.
1: Alors, que des mauvaises nouvelles. Ça déteint sur Paul, l'alter-ego de Rabaliati. Alors, qu'est-ce qu'il fait, lui, là? Tu sais, il a son âge, là, le personnage de Paul. Il fait du ménage chez lui, dans sa maison, puis c'est une occasion de se rappeler de sa vie, d'un peu de tout. Hein? Ça part dans toutes les directions, mais c'est sa vie. Puis là, il part, il quitte sa maison, il va prendre une marche dans son quartier, là, c'est pas loin de la rivière des Prairies, là, dans les environs de la rue Fleury, à Montréal.
0: Oui, il est dans une SIC.
1: Oui, c'est antique, hein? C'est pas Montréal-Nord, c'est antique.
0: Oui, c'est ça, il est antique.
1: Alors, c'est un mélange de souvenirs, puis il laisse son imagination en fait partie aussi, une partie historique. Puis là, on fait le tour du Mont-Royal avec lui. Ça, c'est un petit bout que j'ai trouvé... En tout cas, ça fait résonner quelque chose chez moi. Il passe devant une vitrine, puis il aperçoit son reflet. Puis il dit, « Hein? C'est qui le vieil homme que je viens d'apercevoir?
0: » Ah ouais.
1: Et là, il revient, c'est lui-même, c'est son reflet. Et là, ben, c'est pas l'essentiel de ça, mais ça a éveillé quelque chose chez moi. Quand on regarde parfois son image, on l'ajuste un petit peu de la manière qu'on voudrait se voir.
0: OK.
1: Puis des fois, on regarde, quand des gens nous prennent en photo, parfois on n'aime pas les photos parce que c'était pas le bon angle, ouais. C'est pas à notre avantage. Puis on se corrige un petit peu soi-même quand on se regarde. Donc, il y a un passage de même où il se surprend de voir l'homme qu'il est, 60 ans passés et tout. C'est qui ça? Puis là, il revient, puis là, il recorrige son image, là.
0: Oh.
1: Bon, donc, j'ai trouvé ça bon. Je me suis identifié à lui à ce moment-là. Et là, il va se rendre au cimetière Notre-Dame-des-Neiges, puis là, il va retrouver la tombe de tante Jeannette, toute la famille, là. Et puis, toute la lignée, c'est un petit peu compliqué, là, lui, là, mais évidemment, il est d'origine italienne. C'est toute la famille dont le nom m'échappe, là. Son père, son grand-père, enfin, ils sont tous là. C'est un petit peu compliqué, là, d'avoir quelle est la bonne lignée, là, surtout que le grand-père qui a fait un enfant à sa belle-sœur.
0: Oh.
1: Ouais, son grand-père était installé à Montréal. Parfois, il retournait en Italie, mais il a fait un enfant à la belle-sœur. Bon. Puis là, il est sur le bord de la tombe de la famille Rifiorati. Et là, les fantômes sortent. Puis là, il parle à Paul, Paolo, tout ça. Et on parle de sa vie. Moi, Paul, toi, t'as pas réussi à te remarier et tout. Puis là, Paul, tout à coup, s'énerve. Hey! Il dit, hey, c'est la fin. De toute façon, c'est la fin du monde. Vous avez vu les nouvelles? Pour vous résumer, absolument tout chie. Climat, démocratie, justice sociale, ressources alimentaires, faune, flore, etc. L'expérience humaine est arrivée à son terme. Tout s'écroule, c'est fichu, terminé. Et Donald et ses amis versent du gaz dans le barbecue pour que ça brûle plus vite. Puis là, les fantômes, les tantes, les parents, grands-parents, ils l'écoutent. Et là, ils lui disent, écoute, mon petit gars, nous, là, on a traversé le 20e siècle. Première guerre mondiale, 18 millions de morts. La grippe espagnole, 50 millions de morts. Deuxième guerre, après ça, le crash boursier en 29. Adolf Hitler, la Shoah, 50 millions de morts. Regarde. On ne doit pas perdre espoir, sinon on est foutus. OK. Puis là, ça ébranle un peu, là, Paul. Puis une petite finale cute. Est-ce que je la...
0: Non.
1: Non!
0: Non, tu la gardes pour la prochaine.
1: Je la garde.
0: Faut qu'on lise nous-mêmes, là. Puis,
1: est-ce que je peux lire l'exergue?
0: Tu peux lire l'exergue.
1: De Sénèque. Pour être heureux, il faut éliminer deux choses. La peur d'un mal futur et le souvenir d'un mal passé.
0: Est-ce que tu peux nous rappeler les références de tous ces beaux livres-là, s'il te plaît?
1: Oui. Alors, j'ai commencé...

0: du livre de Cyril Dion, La lutte enchantée, comment garder espoir et lutter dans un monde qui bascule, chez Actes Sud 2025. Et puis l'autre livre, disons, d'importance, le tout dernier, Michel Rabeliati, Il y a de la joie, c'est chez La Pastèque.
1: Merci beaucoup, René Bolduc, d'avoir pris du temps avec nous aujourd'hui.
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9: Bonjour, ici Julianne Perrault. Voici votre bulletin du vendredi 5 juin 2026. Une résidente de Saint-Roch souhaite nuancer l'image négative souvent véhiculée du quartier. Pascaline Lamarre a publié un message sur Facebook, largement partagé, pour rappeler que Saint-Roch demeure un lieu de vie dynamique malgré les enjeux d'itinérance et de crise sociale. Elle estime que les médias mettent trop souvent l'accent sur l'insécurité et les difficultés du secteur au détriment des initiatives communautaires, de la vie culturelle et des projets de développement. Tout en reconnaissant les problèmes présents dans le quartier, elle juge que les réponses politiques actuelles, comme le démantèlement des camps de personnes itinérantes, s'attaquent davantage aux symptômes qu'aux causes. Pour l'article complet, rendez-vous sur notre site web ckiafm.org dans l'onglet « Actualité ». La coalition Main Rouge organise aujourd'hui une manifestation sur la colline parlementaire à l'occasion de la fin des travaux de l'Assemblée nationale. Sous le thème « Demain mérite mieux », les participants dénoncent ce qu'ils qualifient de recul de droits sociaux ainsi que les politiques qui fragilisent les services publics et les programmes sociaux. Le rassemblement débute à midi devant le Musée national des beaux-arts du Québec avant une marche vers l'Assemblée nationale. Plusieurs représentants d'organismes communautaires et syndicaux doivent prendre la parole au cours de l'événement. À Wendake maintenant, les éditions Anénorak inaugureront demain un nouveau lieu culturel consacré aux expressions artistiques autochtones contemporaines. Baptisé Tsek, l'espace regroupera une boutique gourmande, une galerie d'art et une salle de spectacle. Pour souligner son ouverture, une soirée festive est prévue dès 17h avec bouchées et boissons. En soirée, la poète et artiste Natacha Canapé Fontaine présentera un spectacle de poésie et de musique à l'amphithéâtre de Wendake. Les organisateurs souhaitent de faire du TSEC un nouveau lieu de rencontre et de diffusion de culture autochtone. Québec abandonne le projet de loi 20 sur le logement qui avait suscité une vive opposition du milieu des coopératives d'habitation. Le gouvernement renonce notamment à des mesures qui auraient imposé des plafonds de revenus aux membres et une sélection des nouveaux résidents à partir d'une liste centralisée. Les regroupements de coopératives soutenaient que ces changements menaçaient l'autonomie et la mixité sociale de leur modèle. Québec affirme vouloir poursuivre sa réflexion sur l'accès au logement par d'autres moyens. Et finalement, le disquaire indépendant, le Knockout, célèbre ses 13 ans en ouvrant au public un nouveau sous-sol consacré à la musique. C'est la journaliste de mon quartier, Maude Bonne-Lucier, qui nous l'apprend. Aménagé dans l'esprit des sous-sols des années 1970, l'espace accueillera des concerts intimistes, des séances d'écoute, des DJ sets, des projections devant une quarantaine de personnes. La copropriétaire Rox Arcan souhaite offrir une expérience conviviale où le public se trouve à quelques mètres des artistes dans une ambiance rappelant un salon. Le projet, pensé depuis plusieurs années, vise à soutenir la scène musicale indépendante tout en complétant l'offre culturelle déjà présente à Québec. C'est ce qui complète cette édition. Au nom de toute l'équipe, bonne journée à l'antenne de CKIA 88.3 FM et CKIAFM.org. Julie

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0: Re-bienvenue à l'émission Julie Lioli. Mon nom est Julie Collin et je vous accompagne 2 heures chaque vendredi pour parler de littérature. Hier matin, nous avons appris le décès de la bédéiste et cinéaste Marjane Satrapi. Pour parler d'une partie de son œuvre avec nous, je rejoins le bédéiste Pascal Colpron. Bonjour!
1: Bonjour Julie, merci de l'invitation.
0: Ben là, merci de l'avoir accepté. Pascal, je t'ai invité parce que je t'ai vu réagir suite à l'annonce du décès de Marjane Satrapi. C'est quoi ton lien avec son œuvre?
1: Écoute, ça commence... en fait, le lien avec l'œuvre de Marjane, c'est un peu... ça va peut-être te faire rire comme intervention, mais c'est un peu elle qui m'a enlevé le goût de faire de la BD autobiographique.
0: J'avoue, je m'attendais pas à ça.
1: Oui, je suis conscient de l'aspect surprenant de la nouvelle, mais c'est que dans ma production artistique, ce que j'ai fait au tout départ de ma carrière de BDiste, c'était une œuvre, c'était comme une série qui s'appelait Mon petit nombril. Je publiais ça sur Internet, sur un blog au début. Ça a été rassemblé sous forme d'album par la Pastèque. Ça a été publié par la Pastèque. Et puis, d'une certaine manière, donc, mon œuvre à ce moment-là, c'était de raconter mes petites expériences de jeune papa, bien montréalais, dans les lieux que je fréquentais avec ma fille aînée à ce moment-là. Et puis, aux alentours de 2010, je suis tombé sur l'œuvre de Marjane, je suis tombé sur Persépolis. Donc, à la lecture de cet ouvrage-là, peut-être, j'avais quand même fait, ça faisait depuis 2008 que je faisais mon petit nombril en série sur Internet. Donc, quand j'ai lu Persépolis, j'ai eu comme un grand moment de lucidité, comme dirait, un grand instant de lucidité, comme dirait Jean Leloup. Et puis, j'ai réalisé que ça, c'était une autrice qui racontait quelque chose de très important avec l'autobiographique. Moi, je faisais un peu du badinage avec ma série. Je prenais les choses un peu à la légère. OK, il y avait quand même de la certaines thématiques puis une certaine mise en danger dans le truc, mais elle, Marjane, son œuvre était lumineuse. Et puis, j'ai réalisé, Colin... il y avait des gens qui m'avaient inspiré à raconter ces histoires-là, les histoires sur soi, donc de l'autofiction ou de l'autobiographique. Entre autres, Michel Rabagliati, dont j'étais grand fan, Jimmy Beaulieu aussi.
0: Ouais.
1: Mais quand je suis arrivé à quelqu'un qui raconte depuis son enfance, dans son milieu, la révolution islamique en Iran, qui utilise sa plateforme, sa boîte à pommes, qu'on pourrait dire, pour... dénoncer l'oppression des femmes, dénoncer le voile, mais par le biais de son expérience très personnelle à elle. Mon expérience à moi souffrait en comparaison. Puis je dirais que ça a jeté quand même certains germes de dire « OK, peut-être que je serais prêt à passer à d'autres choses en bande dessinée. » J'ai pu tout à fait, tu sais, j'avais raconté les aventures de ma fille aînée, puis j'avais une fille puinée, je sais pas, c'est ma plus jeune qui venait de naître en 2010, puis je pense que c'est peut-être ça qui a participé au goût de ne pas poursuivre la série et puis de ne pas raconter l'histoire des anecdotes sur la plus jeune.
0: Ben oui, puis Persépolis, tu sais, c'est paru entre 2000 et 2003. C'est un succès là, qui est immense là, en termes juste d'album, parce que c'est publié en 4 tomes au départ. Ça a été réédité de quelque façon. C'est plus de 4 millions d'exemplaires. Là.
1: Oui.
0: Puis c'est une œuvre qui n'a pas pris une ride. Là. Tu sais, c'est encore malheureusement très actuel. Là. Tu sais, ça représente une époque en 79, quand arrive la Révolution. Et tout ça commence à ce moment-là. Tu sais, elle a le 10 ans à cette époque-là. Ça commence là. Mais tu sais, maintenant, il y a encore des échos. C'est pas une lointaine période. Il y a quand même encore des effets liés à tout ça. On apprend beaucoup de choses. Puis c'est une série qu'elle a conçue. Elle n'a pas fait que ça, Marjane Satrapi, mais c'est une série qu'elle a conçue pour les gens comme nous qui ne connaissons pas la révolution islamique en Iran. Nous, on n'a pas vécu ça parce que les gens en Iran, ils savent pas mal de choses là-dessus. Là. Ils n'ont pas besoin de ces BD-là nécessairement pour qu'on parle d'eux. Mais nous, on a besoin de comprendre, par contre, parce qu'on était tellement mal informé sur ce qui se passait là-bas, puis ce qui se passe encore.
1: Oui, je suis d'accord avec ce que tu dis. Ça rejoint des trucs qu'elle disait. En fait, Marjane, c'est une grande communicatrice à la base. Son parcours l'a amenée à étudier à 2 ans, à étudier à Téhéran en communication visuelle, puis elle étudie à Strasbourg aussi
0: Oui.
1: à l'école supérieure donc des arts décoratifs, mais en communication visuelle encore une fois. Donc à l'aide d'images. Puis ça, c'est là où peut-être ça rejoint ma conception des choses. Quand je fais de la bande dessinée, c'est une œuvre de communication, c'est dans un processus de communication. Et puis donc, Marjane, elle a utilisé tout ce qu'elle savait pour conscientiser son public, parce que oui, puis elle l'avait avoué, je l'ai vu, il me semble, en entrevue où elle disait, tu sais, je raconte des choses pour les gens qui savent pas, comme tu le pointais. Parce que les gens en Iran le savent déjà, c'est des choses qui sont connues, qui sont communes, c'est une expérience commune là-bas, mais dénoncer, c'est amener une situation aux oreilles nouvelles qui sauraient pas, qui connaîtraient pas les tenants, les aboutissants de la situation. Dans le cas de Persépolis, tout à fait, qui est le régime dictatorial. Puis ça rejoint qu'est-ce que tu disais tantôt, c'est encore actuel. Oui, c'est actuel parce que malheureusement, le monde glisse tranquillement vers des régimes autoritaires. Donc, qu'est-ce qui s'est passé? Une révolution ou la révolution islamique en Iran. Donc, c'est l'établissement d'une caste religieuse au pouvoir. Ben, on a, sans faire de la dénonciation, on n'a pas à regarder très, très loin. Au sud de la frontière, peut-être, pour regarder comme des gens qui s'établissent, qui prennent le pouvoir et puis qui ont, dans le fond, qui se justifient par la religion et tout ça. Donc, on arrive au même lieu maintenant, c'est-à-dire des brutes au pouvoir.
0: Oui, puis même en Iran, c'est ça aussi, parce que il y a quelques années, là, je pense que c'est en 2022 qu'il y a eu la jeune là, Mahsa Amini. Qui avait été arrêtée en Iran parce qu'elle ne portait pas correctement son voile, puis ça avait donné. En fait, Marjane Satrapi, elle avait aussi dirigé un collectif de bédéistes qui s'appelle Femmes, Vie, Liberté, qui est paru ici aux Éditions de l'Homme, qui regroupait, tu sais, je pense, c'est 17 bédéistes là, qui ont écrit, tu sais, qui ont illustré, qui ont fait des récits par rapport à cette situation-là, Femmes, Vie, Liberté, là. C'est que c'est encore très. Très récent quand même dans l'histoire, ça se passe encore là,
1: La situation perdure, les systèmes sont bien enracinés dans les lieux. Fait que c'est, à mon avis, c'est pour ça qu'il faut faire attention dès qu'on sent que ces systèmes-là s'enracinent, de les combattre le plus vigoureusement possible. Là. Tu sais, pour m'avoir déjà parlé comme sur d'autres sujets, les systèmes qui sont en train de s'enraciner présentement et que je dénonce vers. T'sais, de façon assez virulente, là, nommément l'intelligence artificielle et les gens qui nous l'enfoncent dans la gorge. C'est une parenthèse que je referme bien rapidement parce que ce n'est pas notre sujet d'aujourd'hui, mais c'est quand même ça. Moi, d'après moi, c'est ça la valeur même de la dénonciation. Puis peut-être même que j'oserais ou je me hasarderais à dire que si je n'avais pas lu Persépolis, j'aurais peut-être pas non plus été inspiré à. Donc, dénoncer à mon tour ce que je trouve qui est une sorte d'oppression par les moyens que j'ai.
0: Oui, puis Persépolis, c'est sûr qu'il y a beaucoup de choses qui sont très sombres à l'intérieur de ça. Là, c'est quand même pas un récit joyeux, mais il y a à travers tout ça, une fois de temps en temps, de l'humour. Parce que ça fait partie de la vie aussi, ça fait partie de sa vie, ça fait partie de son entourage. Donc, il y a des moments qui nous font rire à travers ça, puis il y a des moments aussi où est-ce qu'il. On a les larmes aux yeux. Là, t'sais, comme on passe par toute une gamme d'émotions en lisant ça.
1: Ben oui.
0: Dans les dernières heures, j'ai relu le tome 1. Puis
1: OK.
0: justement, là, je me faisais cette réflexion-là que on passe vraiment par toutes les émotions. C'est ce que j'avais gardé comme sentiment. Ça fait longtemps, moi, que j'avais lu ça quand même. Là, puis j'avais gardé ça comme sentiment qu'on passait par plusieurs émotions parce qu'il y a des choses quand même qui sont cocasses par bout. Puis en même temps, il y a des affaires super tristes. Puis je me souvenais pas. Je ne sais pas, toi, ça fait combien de temps que tu l'as lu, là, mais moi, je me souvenais pas que Marjane Satrapi vient d'une famille, d'une lignée de gens qui. En fait, son arrière-grand-père, je pense, était prince, là. Tu sais, c'est quand
1: Oui,
0: même.
1: c'est aristocratique.
0: C'est
1: Oui.
0: vraiment. Là, elle vient vraiment de cette lignée-là qui était au pouvoir, en quelque sorte, avant que la révolution islamique arrive. C'est que dans sa famille, ils ont été touchés très directement par ça. T'sais. Puis ça, j'avais comme oublié ça dans le récit que je m'étais fait de son propre récit là, avec les années. Oui. Mais je me souvenais de moments, c'est ça, très émotifs, de gens à qui elle était très attachée, des prisonniers politiques. Il y a toutes ces choses-là à l'intérieur. Puis en même temps, il y a aussi une jeune fille qui a envie d'écouter du Michael Jackson. Puis, tu sais, il y a comme toutes ces choses-là qui se contredisent un peu, qui cohabitent dans sa vie. Là. C'est que c'est vraiment... c'est super intéressant de voir la jeune fille qui se construit dans ce régime-là, puis qui a connu, quand même, vu qu'elle avait 10 ans, ben, elle a quand même connu ce qui se passe avant. Elle vient d'une famille aussi qui est assez ouverte. Donc, les gens parlent dans sa famille, c'est assez libéral, mais elle n'est pas dans un environnement comme ça. C'est vraiment super intéressant. Puis il y a aussi toute une partie, plus tard, là, c'est dans un autre tome, où est-ce qu'elle va aller vivre en Autriche pendant 4 ans, tu sais, pour aller étudier quand elle est adolescente. Donc ça aussi, ça ouvre sur autre chose. Le retour par la suite en Iran, c'est que, non, c'est vraiment, c'est super intéressant là, de lire ça, mais elle n'a pas fait que ça. Toi, est-ce que tu as lu autre chose de Marjane Satrapi?
1: Oui, j'ai lu autre chose. Là, qu'est-ce qui est comique, c'est que je, comme pour me préparer à notre discussion aujourd'hui, ben j'ai quand même relu un petit peu Persépolis, mais j'ai aussi demandé à une amie ce qu'elle avait comme livre de Marjane, parce que j'avais pas tout lu d'elle. J'avais lu Persépolis, j'avais vu aussi l'adaptation cinématographique de Persépolis. Ça m'avait laissé, comme je l'ai dit tantôt, une grande impression. Mais après ça, qu'est-ce qui m'a passé? C'est Poulet aux prunes.
0: Oui.
1: Donc, Poulet aux prunes, puis après ça, ben, j'ai commencé à le lire, et puis j'ai été littéralement happé, j'ai été jeté sur le cul, honnêtement, par la proximité, en fait c'est peut-être encore plus abouti, j'ai l'impression, comme fiction que Persépolis, qui est comme un collage de vignettes, peut-être, d'une certaine manière. Si je comprends bien le processus, pour m'être documenté un peu là-dessus, elle s'est fait aider par David B. Dans le temps d'Atelier des Vosges pour mettre ça en forme, parce que lui et elle trouvaient les deux que ben, c'était un peu décousu, puis là, ben, ça prenait comme un lien, un fil conducteur. Mais quand j'ai mis la main sur Poulet aux prunes, quand j'ai commencé à lire ça, premièrement, la première chose qui m'a frappé très, très fort avec Poulet aux prunes, c'est le fait que c'est une personne qui se laisse mourir dans son lit après avoir quelque chose de très important pour elle, pour lui, qui a été brisé. On suit un personnage principal qui s'appelle Nasser. C'est un artiste, un musicien. Il est marié. Et puis, ben, son instrument favori au début de l'histoire est brisé. Puis après ça, ben, il cherche à le remplacer. Mais là, on suit ses pérégrinations, on suit son histoire pour se rendre compte de tout ce qui a trait à sa vie, tout ce qui a trait à son désir, dans le fond, de jouer, mais aussi son désir de mort. Et d'après ça, ben, sachant, selon ce qui a été relayé du décès de Marjane, qu'elle serait morte de tristesse, ce personnage-là, Nasser, ben lui aussi, dans une certaine manière, il se laisse aller puis il meurt de tristesse. On parle pas de mort, on dit pas dans ce récit-là, on l'explicite pas, la cause de la mort. En fait, c'est plutôt imagé puis symbolique. On a l'ange de la mort, Azraël, qui vient le chercher à la toute fin. Ça peut, mais donc il y a pas de médecin qui fait de diagnostic, de dire OK, c'est une cardiomyopathie ou je sais pas quelle espèce de truc qu'on pourrait dire. Mais Nasser, en 8 jours, ben, se laisse mourir. Marjane, avec sa grande, grande, grande tristesse qu'elle a ressentie suite au décès de son mari, ça a pris un an avant qu'elle décède, puis je pense que là, elle était malade, si j'ai bien compris les infos que j'ai lues. Ça fait 2 mois qu'elle est malade, puis qu'elle est alitée. Donc, crime. Tu sais, là, ça m'a frappé. C'est pour ça que j'ai été jeté sur le cul à lire Poulet aux prunes. Non seulement c'était de l'aboutissement d'une personne qui a tous ses moyens comme auteur ou autrice pour raconter une histoire. C'est un panoptique incroyable pour voir une situation de tous les angles de point de vue, pour que tout fait du sens. Puis c'est à cet égard-là aussi bien maîtrisé, j'ai l'impression, que Paul à Québec ou Paul un travail d'été de Michel Rabagliati. C'est une même façon, j'ai l'impression, de saisir toutes les ramifications d'une situation, de saisir une réalité à travers plusieurs points de vue. Puis l'art du raconteur, dans son cas, c'est de choisir comment qu'on distille, comment qu'on laisse les informations au lecteur d'une page à l'autre pour qu'on comprenne toujours de mieux en mieux le portrait. Puis à la fin, bien, il y a le point d'orgue. On comprend pourquoi sa musique, c'était si important à lui. Bien, c'est qu'il jouait. Il jouait pour un amour perdu et avec une ironie. En fait, bon, bref, vous, lectrices et lecteurs, je leur suggère, s'ils ne l'ont pas déjà
0: ouais,
1: fait,
0: c'est vraiment de se
1: s'approprier pour les prunes, mais ça revêt des vêtements tragiques de lire ça en lien avec son décès là, qu'on a appris hier.
0: Mmh. Ben oui, moi, j'ai revisité ce livre-là aujourd'hui, puis justement, oui. Je me faisais la même réflexion que toi. Là, c'est comme, OK, c'est quelqu'un quand même qui se laisse mourir de tristesse aussi, parce ouais. que tu sais forcément, il ne peut plus jouer de la musique de la même façon parce que son instrument est brisé, puis ce qu'on lui propose comme remplacement, c'est pas ça. C'est que, tu sais, c'est comme la vie n'a plus la même saveur, tu sais. Puis c'est que le faire le parallèle avec l'explication de la mort de Marjane Satrapi, ça fait quand même... C'est ça, il y a comme quelque chose d'extrêmement actuel qui se fait écho. Puis cette BD-là, elle est parue en 2004, donc ça fait quand même un certain temps. Tu sais, tantôt, je parlais que Persepolis est parue en 2000 et 2003. Donc en 2004, elle faisait apparaître ça. C'est que c'est une production qui a été très... puis à travers ça, il y a Broderie en plus. Mais tu sais, ça a été quand même très rapide là, tu sais, de faire tout ça concentré en peu de temps et tout ça. Tu sais, c'est super bien fait, mais c'est comme une production... Tu sais, là, tu fais de la BD, ça se fait pas en deux secondes. Là. Non, même si ça fait du noir et blanc puis qu'elle s'évite la coloration, ça reste que c'est quand même beaucoup de boulot. C'est que c'est ça, là, moi, je me disais, aïe, ça va vite quand même. T'sais, quand on prend conscience du peu de temps qu'elle avait pour faire tout ça en même temps, wow! T'sais, c'est quand même, c'est 6 BD en 4 ans, là.
1: Oui, c'est comme l'équivalent au niveau musical des Beatles. Je fais le parallèle parce que quelqu'un me pointait que la majeure partie des albums des Beatles se sont produits sur une très courte période c'est de vrai. Temps, ça voudrait dire. Puis là, dans l'explication que j'avais eue, on faisait le parallèle à, mettons, si on est en 2026 maintenant, bien, les Beatles, s'ils arrêtaient leur carrière maintenant, ils auraient commencé comme quand tel ou tel chanteur aurait fait une chanson. Puis il n'y a pas si longtemps que telle chanson. Puis c'est un tube que je connaissais, puis que je me dis, mon Dieu, ça fait très, très peu longtemps. Fait que là, je l'estime comme ça, disons que c'est comme 4 ou 5 ans, les Beatles. Oui. Là, je peux me tromper, mais ce serait, mettons, donc 2022, tu sais, au sortir de la pandémie, les Beatles émergent. Toute leur carrière se déroule, puis ça se termine en 2026. Donc, je dirais que c'est ça, c'est un météore à ce moment-là. C'est un météore au niveau de la bande dessinée. Puis son succès est pleinement mérité. Là. C'est qu'elle a trouvé... Tu parlais tantôt, ce qui est intéressant, c'est que tu parlais de son humour. C'est un peu ça, j'ai l'impression. C'est pas sans dire qu'il y a une recette au succès, mais des fois, tu vois des éléments puis tu te fais des patterns dans ta tête. Mais l'humour, ça sert beaucoup à dédramatiser. Fait que c'est l'équilibre dans ces moments dramatiques avec les moments qui allègent. Donc, avec de l'humour. Puis là, un truc qui m'était venu à l'esprit quand tu racontais donc que c'était l'humour qui t'avait accroché malgré les moments dramatiques, c'est le souvenir de l'adaptation en cinéma. Bien, donc, c'était sûrement raconté aussi dans la BD. J'ai pas retrouvé ce moment-là dans ma relecture rapidement, mais j'étais plutôt concentré sur Poulet aux prunes. Mais c'était le moment où comment on dépeint sa crise d'adolescence, où est-ce qu'elle commence, puis là, le nez pousse, un sein pousse, la jambe pousse, tu sais, le visage change de forme, puis c'est fait de façon très rapide. Et puis, dans le fond, l'humour comme ça sert à connecter parce que c'est une expérience comme commune. Tout le monde a passé par la crise d'adolescence. Tout le monde a souffert de dysmorphophobie en se voyant dans le miroir. Puis, mon Dieu, c'est qu'est-ce qui se passe? J'ai un bras plus long, j'ai des poils qui poussent bizarres partout. Puis là, donc, ça nous connecte. Donc, c'est un cœur qui parle à un autre cœur. C'est un humain, une humaine qui parle à une autre humaine par une expérience comme commune, et puis c'est là tout son art de raconter, puis ça fait d'elle, c'est ça, comme une humaine inestimable. En plus d'être une personne de conviction, c'est une grande communicatrice, vraiment.
0: Puis il y a Broderie aussi qui est paru entre Persepolis et Poulet aux prunes. Est-ce que tu l'as lu, celui-là?
1: Oui, je l'ai lu, j'ai beaucoup trippé, mais en même temps, pourquoi j'ai trippé? C'est parce que, évidemment, c'est du point de vue féminin. Dans Broderie, On a des tantes et des nièces qui sont rassemblées et puis qui racontent entre elles un peu leurs expériences amoureuses. Ils parlent de garçons, ils parlent des hommes, des histoires d'amour, des tragédies aussi, mais surtout comme on dresse un portrait presque sociologique avec broderie de qu'est-ce que ça pourrait être en Iran, le mariage, mais aussi, tu sais, comment je peux dire, de mon point de vue masculin, mais tu sais, la virginité, l'importance de la virginité. Donc, toutes les valeurs archaïques, les valeurs anciennes incarnées par, qu'est-ce que le régime islamiste préconise versus les valeurs occidentales, parce que là-dedans, dans ces matantes-là puis ces nièces-là, ben il y en a qui ont fait le voyage ou ils ont des amis d'amis qui ont fait le voyage en Occident puis qui apprennent que aimer en Occident, c'est une autre chose. Puis donc, la virginité, pour la nommer, ça a une valeur différente, mais que ça cause certains problèmes. Mais évidemment, comme on parlait d'humour tantôt, il y a des passes qui font extrêmement rire parce qu'elles rient entre elles, ces femmes-là. Il y en a une qui, malgré qu'elle a eu 4 enfants, n'a jamais vu dans la lumière un sexe masculin. Mm. Et puis là, ça fait rire les femmes. Mais moi aussi, ça m'a fait rire comme homme. Tu sais, j'étais comme, mon Dieu, tu sais, c'est donc bien poussé, mais on y prête une valeur de crédibilité à cause de l'autofiction. On se doute bien que c'est probablement une histoire vraie que Marjane a racontée par le biais de ses tantes-là, parce que elle se met en scène là-dedans aussi. Elle en prend sûrement et elle en laisse, mais il y a quand même de sacrées belles histoires, très drôles là-dedans. Mais donc, par le biais aussi de l'humour, puis des choses truculentes, puis des anecdotes, on dresse quand même un portrait sociologique. Puis c'est très important de faire ça. C'est comme de la vulgarisation, d'une certaine manière. Puis aussi, je dirais que le même feeling de lecture, quand je lisais donc Broderie, c'est à peu près le même feeling de lecture que j'avais à la lecture de l'Arabe du futur de Riyad Satouf. Ça s'apparente aussi très, très bien à ça. C'est un autre élément du panoptique pour voir c'est quoi, dans le fond, la pensée orientale, la pensée du Moyen-Orient vis-à-vis des choses, qu'est-ce que ça donne comme comportement, puis comment ça se décline de façon très humaine, selon les personnes qui le vivent. Il y en a qui refusent, il y en a qui l'acceptent, il y en a qui s'y résignent. Puis, tu sais, donc, c'est l'expression d'une grande variété d'humains, puis de tout ce qui se trait dans les thématiques de la famille, de l'amour, du sexe, de la mort, bref, la vie, tout ce qui est important.
0: Tout à fait. Le rapport au corps aussi, puis ça commence par le fait justement que c'est une réunion de famille, tout le monde dîne ensemble, les hommes s'en vont faire la sieste après avoir mangé, les femmes ramassent, et pendant que c'est le temps de ramasser, ben il faut aussi préparer le thé avec une certaine technique qui est plus comme un type de cuisson, là, plus que de faire infuser comme nous on fait de façon générale. Donc là, les femmes ramassent, Marjane arrive avec ce thé-là, et là, les discussions y vont. Donc, il y a le rapport au corps, comment que les femmes se perçoivent. C'est ça, il y a plein de choses qui sont partagées. C'est vraiment d'avoir un accès privilégié à des conversations qui sont extrêmement crédibles. Puis, tu sais, oui, il y a des moments quand même assez drôles, là, tu sais. Il y en a une qui a perdu sa virginité, puis il faut qu'elle fasse à croire à son mari qu'elle est toujours vierge, puis elle s'est donné une super technique qu'elle n'applique pas tout à fait de la bonne façon pour avoir de l'air, pour être crédible, et ça se passe pas tout à fait comme ça devait se passer. C'est que, tu sais, c'est des choses comme ça qui nous font rire, mais tu sais, c'est vraiment... Un accès, puis on voit comme toute la liberté qu'elles ont dans le confort de leur foyer de se dire les vraies choses. Il n'y a pas de crainte que ça sorte ou peu importe. Là, elles se parlent très librement parce que les hommes n'écoutent pas, les hommes dorment.
1: Oui, parce que le seul homme qu'on le voit, il revient vers la fin du récit. Puis donc, et pour se faire chasser très, très rapidement de toute manière. Non, ben c'est ça, évidemment, comme moi, je me projette à ce moment-là dans lui qui revient, mais malgré tout, pour tout le reste du récit, je me sens comme une mouche sur le mur qui assiste, puis le privilège d'assister à une conversation donc intéressante, puis qui me donne, dans le fond, de l'information sur comment on perçoit les choses de l'autre côté de la clôture, tu sais. probablement que de ton côté, Julie, tu sais, tu le lis, puis tu dis, ben, c'est vrai que nous, les femmes, par rapport à ça, je me sens comme ça, puis tu peux te connecter, mais c'est des réalités différentes pour nous,
0: mais
1: les
0: c'est
1: hommes.
0: C'est pas une réalité que je connais tant que ça non plus, ouais, parce que, tu sais, j'ai pas vécu dans un système où les femmes sont d'un bord, les hommes de l'autre, où c'est très oppressant non plus, tu sais. Je veux dire, moi, j'ai jamais eu de grand danger de genre, oh, Julie sera plus vierge, puis elle pourra pas se marier. Là, t'sais, j'ai pas vécu ce genre de choses-là. C'est que moi aussi, j'avais quand même un regard extérieur, un peu comme si j'étais justement en train d'avoir accès à quelque chose que j'ai pas accès habituellement. T'sais, j'ai jamais vécu ça, moi. C'est vraiment important. Intéressant.
1: C'est tout le concept de l'altérité, j'ai l'impression. Ouais. En littérature, on nous dit que, dans le fond, les gens qui lisent plus, c'est des gens qui sont au final, le bénéfice de la lecture, c'est de devenir plus empathique, ouais, à cause que la lecture t'amène le concept d'altérité, c'est-à-dire que donc tu te mets dans les souliers de quelqu'un d'autre par le biais de la fiction, et puis à ce moment-là, ben, tu comprends. Puis c'est ça qui arrive, puis c'est pas pour rien que les régimes autoritaires, dans le fond, décident de bannir des livres, ils bannissent une partie de la littérature qu'ils trouvent subversive, mais en fait, c'est pour, dans le fond, empêcher ou pour restreindre l'accès à l'empathie des gens, pour éviter que les gens comprennent des réalités qui sont autres que le monorécit chercherait à préconiser dans le cas des régimes autoritaires.
0: Ben oui,
1: non, c'est ça. Des récits comme ça, les récits de Marjane Satrapi sont essentiels, je trouve, et au même titre que les récits, par exemple, de Riyad Satouf, de tous ceux qui font comme de l'autofiction. Ils servent réellement à devenir empathique puis d'être conscientisé sur les choses qui sont qui viennent de réalités extérieures à la nôtre.
0: Absolument. Donc, après avoir fait Poulet aux prunes, Marjane Satrapi s'éloigne un peu de la bande dessinée pour devenir plus réalisatrice, mais elle revient à la bande dessinée en 2024, comme je le mentionnais tantôt, avec l'ouvrage collectif « Femmes, vie, liberté », qui a été écrit après le soulèvement qu'il y a eu suite au décès en détention de la jeune Masha Massa Amini, qui a arrêté parce qu'elle portait pas correctement son voile. Puis dans ce collectif, il y a énormément de BD. Je ne sais pas si tu as eu la chance de lire lui aussi.
1: Non, malheureusement, je ne l'ai pas lu, celui-là.
0: Donc, celui-là, ben, il y a entre autres Catel, Coco, Joanne Sfar, Lewis Trondheim. Il y en a plein là, des BD qui ont participé à ça, là, de Loupi. Il y en a plein. Je pense que c'est 17 BD qui se joignent dans ce collectif pour justement parler de femmes, de vie et de liberté. Donc ça, c'est disponible au Québec, aux éditions de l'Homme, là, si vous voulez vous le procurer. Sinon, ben, c'est ça, trouver les albums de Marjane Satrapi, c'est très facile. Là. Ça se trouve facilement en librairie, ça se trouve facilement en bibliothèque. Moi, hier soir, j'en ai un petit peu chez moi, mais tu sais, pas tout. Puis là, hier soir, je suis allée à la librairie, bibliothèque, justement, puis il en reste encore. C'est que là, j'étais comme, OK, c'est pas tout le monde qui s'est lancé. Parce que des fois, quand quelqu'un décède, c'est là que les gens découvrent. C'est que là, j'étais chanceuse hier soir, j'ai pu mettre la main sur ce que je n'avais pas. Fait que ça m'a permis de lire le reste. Donc, ça, c'est quelqu'un qui, comme je le disais tantôt, a vendu environ 4 millions d'exemplaires de Persepolis, qui a remporté des prix au Festival d'Angoulême, qui a vraiment une grande contribution. Puis, je trouve ça dommage. J'aurais aimé ça qu'elle continue. Tu sais, j'aurais aimé ça lire plein de choses d'elle encore, mais coudonc.
1: Oui. Ben c'est ça. Mais tu sais, la mort interrompt un auteur, mais en même temps, laisse quand même puis illumine ce que cet auteur-là a déjà laissé derrière. Ça magnifie aussi d'une certaine manière peut-être le point de vue une fois que l'artiste est décédé. Mmh. C'est clair qu'on aimerait que cette personne-là produise encore et encore et encore. Sûrement que ça serait des œuvres et des ouvrages qui dénonceraient, qui continueraient à critiquer. Ouais. Tu sais, je vois Marjane de l'extérieur comme une personne de conviction, une personne engagée. maintenant qu'on en parle, je serais bien curieux de savoir si elle avait pris position dans les derniers temps sur l'émergence de l'intelligence artificielle. Mais si ça se trouve, j'ai comme l'impression qu'elle aurait probablement un point de vue très critique sur la chose.
0: Oui.
1: Donc, je vais faire mes petites recherches probablement tantôt. Ça va me donner une idée, mais elle s'exprimerait probablement sur ces sujets-là. Puis sa grande intégrité aussi a fait qu'elle a refusé une Légion d'honneur à cause des positions de la France qu'elle trouvait hypocrites. Donc, tu sais, ce genre d'artistes engagés-là, c'est des météores, puis ils laissent une marque derrière eux. Ils sont importants au sein d'une société.
0: Donc, on lit ou on relit ou on relit encore et encore Marjane Satrapi qui nous laisse une œuvre vraiment super importante, encore très actuelle, qui nous fait passer par toute une gamme d'émotions. Puis c'est ça. C'est que ça commence à dater un peu, mais ça date pas tant que ça en même temps. T'sais, c'est comme... C'est ça, c'est vraiment super intéressant à lire. Donc, merci beaucoup, Pascal Colpron, d'avoir pris du temps avec nous aujourd'hui pour parler de tout ça.
1: Merci encore, au revoir.

Vous êtes bien à l'émission Julie Lioli avec Julie Collin pour vous accompagner sur les ondes de CKIA FM. Dans quelques jours, il y aura plusieurs activités. Il y en a toujours. Là. Il y en a même une ce soir à la Librairie de la Liberté. Mais j'ai envie de me diriger dans quelques jours. Donc, samedi le 13 juin, il y aura une rencontre avec Isabelle Morin à l'occasion de l'apparition de son livre il y a quelques mois déjà. Mais on ne l'a jamais reçu encore à la librairie pour parler de Ma vie de cégep, confidences et réflexions d'une prof. C'est paru aux éditions de l'Hybride. Et Isabelle Morin sera accompagnée de Juliette Gauvin, qui est étudiante en première année en sciences humaines, profil éducation, pour avoir une discussion autour de ce que c'est, hein, aller au cégep. C'est quand même une grande période dans la vie des jeunes de façon générale, parce que le secondaire se passe d'une certaine façon et le cégep d'une toute autre façon. Et ça amène plusieurs préoccupations, autant pour les jeunes, quand même des inquiétudes, mais aussi pour les adultes significatifs tels les parents. Donc, ce sera une belle grande discussion qui sera possible du côté de la librairie La Liberté, samedi le 13 juin de 14h à 16h. Et le 17 juin, je vais animer une causerie avec Marie Demers autour de son essai « L'amnésie ». Patrimonial qui paraît chez Varia. Donc, on va discuter ensemble d'à quel point on a fait et on continue de faire disparaître beaucoup de choses qui ont fait partie de notre patrimoine. Moi, j'ai commencé à lire ce livre-là. Je me prépare lentement mais sûrement pour animer cette causerie. Puis, il y a même des échos avec la ville de Québec. Là. C'est beaucoup plus large que la ville de Québec, mais quand même des éléments qui partent d'ici, des bâtiments qui ont été rasés pour toutes sortes de raisons. Et une des raisons qui fait en sorte qu'il y a des bâtiments qui sont détruits, c'est que les gens qui les possèdent en prendront pas soin, et parce qu'ils en prennent pas soin, ben éventuellement il y a comme plus grand chose à récupérer là-dedans, selon certaines personnes. Puis en même temps, une des thèses, j'ai hâte de l'entendre Marie Demers en parler, mais une des choses qu'elle dit aussi, c'est que on devrait se préoccuper quand même si on, mettons qu'on détruit les choses là, ben il y a sûrement des matériaux qu'on peut conserver à travers ça. Pourquoi on conserverait pas les poignées de porte par exemple d'une maison qui était là il y a 300 ans, mais qu'on décide qu'on détruit finalement. Donc, c'est un peu tout ça qu'on va discuter avec Marie Demers autour de l'amnésie patrimoniale. Ce sera le 17 juin de 17h30 à 19h du côté de la librairie, toujours. Et encore, une autre causerie que j'animerai le lendemain. Ce sera avec Jérémy Kiwin le jeudi 18 juin de 17h à 19h. On va parler ensemble de Nelly Arcan et Le souffle du néant qu'il a fait paraître très récemment chez Atelier 10. Donc, une toute petite collection d'essais. Mais en fait, c'est pas une petite collection, mais c'est une collection de petits essais. C'est comme ça que je devrais dire ça. Donc, autour de Nelly Arcan qui a écrit plusieurs livres. Puis, tu sais, c'est drôle, on vient de parler de Marjane Satrapi il n'y a pas longtemps, il y a quelques minutes, puis tu sais, j'ai mentionné le fait qu'il y a toujours des gens qui découvrent, hein, quand quelqu'un décède, et dans le cas de Nelly Arcan, il y a vraiment eu ça. Elle a eu quand même des lectrices, des lecteurs, évidemment, de son vivant, là, des gens qui la lisaient et tout ça, qui comprenaient ce qu'elle faisait. Mais il y a quand même beaucoup de gens aussi qui l'ont découvert par la suite. Elle n'a pas été reconnue à sa juste valeur pendant qu'elle était en vie, évidemment. Et c'est ça, donc puis elle s'est enlevée la vie en 2009, donc on va discuter avec Jérémy Kiwin de Nelly Arcan. On va parler quand même d'un sujet qui est assez difficile, hein, le suicide, mais aussi de philosophie. Donc, c'est un livre que j'ai commencé, vraiment à peine, là, j'ai commencé à le lire, puis je suis en train de revisiter aussi l'œuvre de Nelly Arcan pour pouvoir me préparer adéquatement pour cette causerie qui aura lieu le jeudi 18 juin de 17h à 19h. Et pourquoi je vous parle d'événements qui se déroulent la semaine prochaine? Absolument, je fais plus les événements de la semaine, je vous parle pas de les événements de la semaine suivante, hein, parce qu'on va se revoir d'ici temps-là, c'est parce qu'on se verra pas. On s'écoutera pas la semaine prochaine, auditrices, auditeurs, parce que je vais être du côté du domaine Mézeray pour écouter, voir, vivre ce spectacle avec Christine Beaulieu autour des saumons
de la Métis. C'est que je ne serai pas des vôtres en direct. Ça va être une émission qui va être en rediffusion la semaine prochaine. C'est que c'est pour ça que je me projette dans l'avenir puis je vous parle d'événements dont je n'aurai pas l'occasion de vous reparler avant parce que nous, on va se retrouver en direct le 19 juin. C'est pour ça que je vous parle d'événements qui se déroulent le 13, le 17, le 18 juin. C'est parce qu'on n'aura pas d'autre occasion de s'en parler, auditrice, auditeur. Donc, ça se déroule du côté de la librairie La Liberté.

0: Je vous en ai glissé un mot dans les dernières semaines. Il y a une pétition qui est en cours sur le site de l'Assemblée nationale du Québec pour maintenir une enveloppe budgétaire dédiée à l'achat de livres et le développement des coins lecture dans les écoles. C'est une pétition qui est en cours depuis quand même quelques jours. Je vous en avais déjà parlé. Elle était censée se terminer hier. Hein? C'était censé être hier la date limite pour signer, mais ça a été reporté au 8 juin. C'est pour ça que je vous en reparle aujourd'hui. C'est parce que c'est encore possible. Ce n'est pas fait de votre côté de signer cette pétition qui est rendue en ce moment à plus de 15 000 signataires. Des gens comme vous et moi qui veulent qu'il y ait encore une enveloppe budgétaire dédiée à l'achat de livres et au développement de coins lecture dans les écoles. En fait, ce qu'on nous dit par rapport à cette pétition-là, je vais vous en lire là, vraiment des phrases telles quelles. « Considérant que la lecture est le socle commun de la réussite éducative et qu'elle soutient la maîtrise du français, la compréhension dans toutes les matières, la pensée critique, l'empathie et l'autonomie d'apprentissage, considérant que l'accès à des livres variés et de qualité à l'école est essentielle pour susciter l'intérêt des jeunes envers la lecture et favoriser leur persévérance scolaire, considérant que, dans un contexte où l'on souhaite renforcer la littératie et le taux de diplomation, protéger la langue française et la culture québécoise et atténuer les effets de la surexposition des jeunes aux écrans, l'accès aux livres en milieu scolaire est essentiel. Considérant que des données indiquent une baisse marquée des achats de livres par les écoles et bibliothèques en 2025, représentant environ 250 000 livres jeunesse en moins, considérant que des bibliothèques scolaires bien dotées, riches en quantité et en qualité, permettent d'offrir un accès équitable à la lecture à tous les élèves, considérant qu'une mesure dédiée à l'achat de livres en milieu scolaire a été mise en place il y a plus de 10 ans afin d'éviter que les livres ne soient mis en concurrence avec d'autres besoins dans les établissements scolaires, considérant que la réforme proposée fragiliserait l'écosystème du livre québécois, incluant les autrices et auteurs, les maisons d'édition et les librairies indépendantes, nous, signataires, demandons au gouvernement du Québec de maintenir et de garantir une enveloppe budgétaire dédiée et protégée pour l'acquisition de livres et le développement de des coins lecture des classes et des bibliothèques scolaires. Parce que là, l'idée, c'est que ce serait un budget global qui serait offert au centre de services scolaires, puis pour les écoles et tout ça, ce serait des budgets où est-ce qu'il y aurait autant la lecture que les équipements sportifs, par exemple. Donc, c'est sûr que dans ce temps-là, la lecture n'est pas vraiment protégée, puis il y a des choses qui sont proposées. On le sait, là, que la lecture, par exemple, chez les adolescents, c'est quand même une période qui est plus critique. Il y a des jeunes qui lisent beaucoup quand ils sont enfants, puis rendus à l'adolescence, ils lisent un peu moins, c'est un peu moins cool. Mais là, c'est sûr qu'en plus, si on priorise pas ça dans les écoles, si c'est plus aussi important, c'est laissé à la discrétion, par exemple, ben c'est ça, ça fragilise beaucoup. Et quand on sait qu'en plus, il y a eu une baisse d'environ 250 000 livres jeunesse en moins dans les bibliothèques puis dans les écoles en 2025, alors que cette mesure-là n'est même pas mise en place encore. Ça ne regarde pas bien, là. C'est que signez. Signez, s'il vous plaît. Puis c'est très important aussi, quand on signe cette pétition-là, parce qu'on écrit notre adresse courriel, puis il faut aller dans notre boîte courriel et confirmer notre signature. C'est que c'est très important de se rendre jusqu'au bout pour augmenter ce nombre-là. On a jusqu'au 8 juin, donc encore quelques jours. On est le 5 en ce moment, si vous nous écoutez en direct. Ce serait le fun, donc on se rende à beaucoup plus que 15 000. Présentement, c'est 15 550 personnes qui ont signé, puis j'espère que vous serez du nombre, vous aussi, auditrices, auditeurs.
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0: Vendredi lecture a été fondé en 2011 et c'est considéré comme le premier événement littéraire comme ça sur les réseaux sociaux en français là, où on demande aux gens de partager leur vendredi lecture, hein, leur lecture du vendredi. Chaque semaine comme ça. Et ben moi, quand j'ai su que j'aurais l'émission les vendredis ici sur les ondes de CKIA, ben je me suis dit, ben là, ça va soi, vendredi lecture, c'est que j'ai demandé la permission et tout ça. Et ça a été accepté par l'équipe de vendredi lecture. C'est qu'on fait ça ensemble tous les vendredis. On se partage nos vendredis lecture. Pour les partager avec nous, c'est super simple. Hein? C'est sur Facebook et Instagram, Julie Lioli, ou par courriel au julie.colin@ckiafm.org. Donc, on a Gilles Chaumel qui lit Patti Smith avec, ça s'appelle Le pain des anges, le livre qu'il est en train de lire de cette merveilleuse poète punk. On a Marie-Claude Martel a dit ce que je lis, tous les commentaires des gens et crime qu'on me donne des bonnes idées. Merci, groupe. Donc, elle augmente sa pile à lire, Marie-Claude Martel. Julie Normand lit Les gens du pays viennent aussi d'ailleurs de Rouba Gazal. C'est paru chez Luxe. Lynn Leclerc, Chasseur de trésors d'Isabelle Larrault et Francis Desharnais. C'est une bande dessinée qui est parue chez La Pastèque en collaboration avec Atelier 10. Et on a Jeanne Labrie qui lit Les belles promesses de Pierre Lemaître. Donc, n'hésitez pas à partager vos vendredis lectures, peu importe le jour de la semaine. Et c'est ce qui conclut l'émission pour cette semaine. Merci à nos invités Christine Beaulieu et Pascal Colpron. Merci à notre chroniqueur René Bolduc. Merci à celles et à ceux qui ont partagé leur vendredi lecture. Merci à vous d'être à l'écoute. On se retrouve le 19 juin, hein, je vous le rappelle, parce que la semaine prochaine, je serai dans un spectacle au Saumon de la Métis. Donc, je serai de ce côté-là, du côté du domaine Méseret. Mais nous, on va se retrouver, je vous dis, dans deux semaines. La semaine prochaine, ce sera une rediffusion. Je vous souhaite une belle quinzaine tout en lecture. Amusez-vous bien. À très bientôt.
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9: Bonjour, ici Julianne Perrault. Voici votre bulletin du vendredi 5 juin 2026. Une résidente de Saint-Roch souhaite nuancer l'image négative souvent véhiculée du quartier. Pascaline Lamarre a publié un message sur Facebook, largement partagé, pour rappeler que Saint-Roch demeure un lieu de vie dynamique malgré les enjeux d'itinérance et de crise sociale. Elle estime que les médias mettent trop souvent l'accent sur l'insécurité et les difficultés du secteur au détriment des initiatives communautaires, de la vie culturelle et des projets de développement. Tout en reconnaissant les problèmes présents dans le quartier, elle juge que les réponses politiques actuelles, comme le démantèlement des camps de personnes itinérantes, s'attaquent davantage aux symptômes qu'aux causes. Pour l'article complet, rendez-vous sur notre site web ckiafm.org dans l'onglet « Actualité ». La coalition Main Rouge organise aujourd'hui une manifestation sur la colline parlementaire à l'occasion de la fin des travaux de l'Assemblée nationale. Sous le thème « Demain mérite mieux », les participants dénoncent ce qu'ils qualifient de recul de droits sociaux ainsi que les politiques qui fragilisent les services publics et les programmes sociaux. Le rassemblement débute à midi devant le Musée national des beaux-arts du Québec avant une marche vers l'Assemblée nationale. Plusieurs représentants d'organismes communautaires et syndicaux doivent prendre la parole au cours de l'événement. À Wendake, maintenant, les éditions Anénorak inaugureront demain un nouveau lieu culturel consacré aux expressions artistiques autochtones contemporaines. Baptisé Tsek, l'espace regroupera une boutique gourmande, une galerie d'art et une salle de spectacle. Pour souligner son ouverture, une soirée festive est prévue dès 17h avec bouchées et boissons. En soirée, la poète et artiste Natacha Canapé-Fontaine présentera un spectacle de poésie et de musique à l'amphithéâtre de Wendake. Les organisateurs souhaitent faire du TSEC un nouveau lieu de rencontre et de diffusion de culture autochtone. Québec abandonne le projet de loi 20 sur le logement qui avait suscité une vive opposition du milieu des coopératives d'habitation. Le gouvernement renonce notamment à des mesures qui auraient imposé des plafonds de revenus aux membres et une sélection des nouveaux résidents à partir d'une liste centralisée. Les regroupements de coopératives soutenaient que ces changements menaçaient l'autonomie et la mixité sociale de leur modèle. Québec affirme vouloir poursuivre sa réflexion sur l'accès au logement par d'autres moyens. Et finalement, le disquaire indépendant Le Knockout célèbre ses 13 ans en ouvrant au public un nouveau sous-sol consacré à la musique. C'est la journaliste de mon quartier, Maude Bonne-Lucier, qui nous l'apprend. Aménagé dans l'esprit des sous-sols des années 1970, l'espace accueillera des concerts intimistes, des séances d'écoute, des DJ sets, des projections devant une quarantaine de personnes. La copropriétaire Rox Arcan souhaite offrir une expérience conviviale où le public se trouve à quelques mètres des artistes dans une ambiance rappelant un salon. Le projet, pensé depuis plusieurs années, vise à soutenir la scène musicale indépendante tout en complétant l'offre culturelle déjà présente à Québec. C'est ce qui complète cette édition. Au nom de toute l'équipe, bonne journée à l'antenne de CKIA 88.3 FM et CKIAFM.org.
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0: Citoyens, citoyennes, bonsoir. Bienvenue dans votre émission du Vieux Show. Nous sommes bien CKIA 88,3 avec Mimi et André. C'est votre émission du Vieux Show qui débute. Mon nom, c'est André Destourneaux et je suis bien sûr en compagnie de ma blonde, ma muse, la belle Mimi. Bonsoir, Mimi.
1: Bonsoir.
0: Alors, on a une émission chargée, comme d'habitude, pas mal, mais c'est chargé ce soir. Alors, Mimi, je te laisse aller.
1: On va débuter ce soir par une pièce du groupe Chicago. Une pièce de 1970, Color My World. Alors, bonne écoute et bonne émission. Merci de passer, de débuter votre
0: fin de semaine
1: avec nous. Vous êtes à la bonne place.
0: C'est bien dit, ça.
1: Ouais.
0: Vous êtes à la bonne place.
1: Oui.
0: Hey, c'est notre slogan qu'on va prendre, ça. Vous êtes à la bonne place.
1: Start ça.

0: Alors, ce qu'on vient d'entendre, bien sûr, c'est... Bien, bien sûr, c'est... ça n'a peut-être pas été reconnu par tout le monde. C'est The Alan Parsons Project. Pas la pièce la plus connue. On est en 1980, Mimi, c'est bien ça. Hein? 1980. Oui. Games People Play, qui a quand même été quand même un succès quand même appréciable. Excès de l'album The Turn Off a Friendly. Avant ça, on avait The Moody Blues, qui était... After You Came, et on avait commencé bien sûr avec Color My World de Chicago, et en passant, ben juste une petite information comme ça, Chicago va être en spectacle le dimanche soir. Devine dans quelle ville, Mimi?
1: Je sais pas.
0: Chicago.
1: Ah bon.
0: Voilà, Mimi.
1: Les prochaines pièces, c'est un double jeu. Il s'agit du groupe Foreigner. La première pièce, c'est extrait de l'album Inside Information de 1987, I Don't Want to Live Without You. Et la deuxième pièce, c'est For Expand, c'est Urgent de 1981. Foreigner, c'est un groupe britanno-américain. Dans le fond, ils ont été formés en 1976 par deux musiciens britanniques reconnus, Mike Jones, ancien guitariste pour Spock et Toot, et Ian McDonald, multi-instrumentiste, ayant joué avec Kim Crimson et Donald et McDonald.
0: Ça, c'est en anglais, ça.
1: And Gilles et le chanteur... Bon.
0: Oui, c'est anglais, ça.
1: Alors, bonne écoute.

0: Alors, la prochaine pièce...
1: la prochaine pièce, en fait, ce qu'on vient d'entendre, c'est Urgent, comme Mimi l'avait dit, c'est le doublé qu'on a eu de Foreigner. Prochaine pièce, on tombe avec le New Yorkais qui vient du Bronx de New York. Et on est en 1973, une pièce que je ne présente pas, mais je peux tout simplement dire l'artiste. Il s'agit de Billy Joel.
0: Piano Man.

0: Artiste, à mon avis, qui n'a pas été reconnu à sa juste valeur, un de mes artistes préférés. George Harrison, on était en 1973. Give Me Love, très, très beau hit de Harrison, extrait de l'album Living in the Material. Voilà, 1973. Mimi.
1: Les prochaines pièces, on a un autre double jeu. Dans le fond, c'est Nicolas Perrac. La première pièce qu'on va vous passer, c'est Le vin me saoule. Et la deuxième, c'est Les vocalises de Brel de 1977. C'est extrait de l'album, tous les deux, de Et la fête est finie. 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Pour nous rejoindre en studio, c'est le 418-529-9026, le poste 101. J'ai des petites salutations à faire.
0: Salutations.
1: Oui. Alors, Dani, elle nous a appelé tout à l'heure. Elle nous écoute, elle, sur le bord de l'eau. Ah! Il y a Edith qui nous écoute en travaillant avec son sécateur à la main. Oui. Et horticultrice. Puis elle a le le vieux show sur son téléphone. Alors,
0: bon, d'accord.
1: Puis elle n'a pas fini de travailler. Alors, on va vous donner du courage pour continuer.
0: Tout ça pour vous dire, bien sûr, que vous êtes à CKIA 88,3 avec Mimi et André dans le vieux show, bien sûr.
1: Et j'aimerais souhaiter un bon anniversaire à notre fidèle auditeur, Eric de Orlando, le conjoint de Samantha. Ah. C'est de la part de moi et André du Vieux Show, ainsi que Viviane, Dan et Jean, son beau-père de l'île d'Orléans, de Sainte-Pétronille. Puis j'aimerais vous dire
0: ça, c'est
1: aussi,
0: des fidèles, ça.
1: Oui.
0: Ben oui.
1: J'aimerais vous dire aussi que la semaine prochaine, exceptionnellement, on ne sera pas là. Mais ça va être Gérald qui va nous remplacer. Des fois, c'est des situations où, des fois, on a des spectacles, là, puis on essaye de ne pas en prendre ces journées-là. Mais là, c'est une occasion spéciale.
0: Ben, on peut vous dire que vous allez être entre bonnes mains.
1: Oui, c'est Gérald. Absolument. Il a accepté là, de venir nous remplacer. Alors, ça va être Gérald pour la prochaine semaine, le 12. Puis après ça, il va avoir les deux pièces de Nicolas Perrac. Après ça, il va y avoir une pièce de Robert Charlebois, extrait de l'album Long Distance, plutôt, il n'est pas anglais. C'est de 1976, Mourir de jeunesse, puis après ça, on va vous revenir là, avant la dernière pièce de cette
0: juste
1: première
0: Juste une petite
1: heure.
0: Parenthèse, Mourir de jeunesse a été écrit en collaboration avec Gilles Vigneault.
1: Ah, OK. Ouais. Bonne écoute.

0: C'est Jean-Pierre Ferland qui disait « Les meilleures chansons sont les moins connues. » Je suis d'accord avec cette pièce-là. Mimi?
1: Non.
0: Je peux pas dire plus.
1: Non, c'est correct. Moi, c'est pas ma préférée.
0: Ben oui, correct. Ben là, franchement.
1: On a chacun nos goûts, puis ils sont pas à discuter.
0: Ah bon.
1: Alors,
0: mais on dit que les goûts se discutent pas, mais le bon goût se discute.
1: Non,
0: Jean-Paul II qui disait ça?
1: Non, ça veut dire que... Non.
0: Ah bon? Ben, je me trompe. OK.
1: Non. Ils sont pas à discuter. Alors... Il paraît qu'il y en a qui sont bien, hein, ils nous écoutent sur la galerie avec une petite laine, hein?
0: Oui, une petite laine, puis peut-être une petite coupe de vin, peut-être.
1: Ouais, puis, oui, puis on les réchauffe par la musique, hein, ah, oui. On espère que...
0: Non, c'est beaucoup, beaucoup en bas de la normale de saison, là, en ce mois de juin débutant. Ça serait supposé être bien plus chaud que ça, mais c'est un petit vent du nord-est qui vient là, nous caresser comme ça, là, voilà.
1: Alors, il en reste une petite dernière pour la première heure. Il s'agit du groupe ABBA. C'est rare qu'on en met une de temps en temps. C'est une pièce de 1980. Je pense que c'est 80.
0: Ben, c'était les derniers temps de ABBA, les tout derniers temps de ABBA avant la dissolution.
1: The Winner Take It All. Bonne écoute, puis après ça, il va y avoir quelques messages. Et on vous revient tout de suite après pour la deuxième heure de votre émission du Vieux Show. Merci de rester avec nous.

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6: Alors, re-bienvenue à votre émission du Vieux Show. On est dans la deuxième heure de l'émission. La première pièce qu'on va mettre, ça fait longtemps qu'André me demande de la mettre.
7: Oui, d'autant plus que c'est le prénom de ma fille aînée.
6: Oui. Mm-hmm. Puis moi, ça me rappelle cette pièce-là.
7: Vidéo.
6: Quand j'allais, quand j'étais plus jeune, j'allais veiller au Vieux Puits, à Lévis. Puis... il y avait un écran géant, là, puis c'était Sébastien Lavoie qui animait directement là.
7: C'était pas CFLS, ça?
6: Non, c'était CFOM dans
7: CFOM,
6: le temps.
7: CFOM, OK. Oui,
6: dans
7: oui,
6: le
7: oui,
6: temps.
7: Oui, oui.
6: Puis cette pièce-là, elle jouait, là. Le vidéo, il y a quelque chose, là.
7: Oui, oui, absolument, oui. Le savoir.
6: Oui, c'était une séance d'aérobie, mais...
7: oui. C'est sexy, on peut le dire.
6: C'est aérobie, pas 3X. Hein. Pas ça, mais c'est quelque
7: ouais,
6: chose.
7: Disons.
6: Alors, il s'agit de la pièce de Steve Winwood, extrait de l'album Talking Back to the Night. C'est la pièce Valérie de 1982. Bonne écoute.

0: J'ai déjà dit que je suis très sensible à la poésie qu'on retrouve dans les chansons, particulièrement sur celle-ci. Mimi, sais-tu comment est-ce que ça s'appelait, ça?
1: J'ai un doute.
0: T'as un petit doute?
1: Oui.
0: Je pense que ça doit être Fly, Robin, Fly.
1: Je pense que oui.
0: Parole absolument extraordinaire. Voilà. Fly, Robin, Fly de Silver Convention ont été en 1975 dans la grande, grande époque du disco, avant que ça devienne à peu près n'importe quoi avec, par exemple, Disco Doc qui a brisé le disco puis qui l'a emmené dans le cercueil. Voilà. Fly, Robin, Fly, Silver Convention. Puis, ce qui est étonnant là-dedans, c'est que c'est un ben. C'est pas américain. Ça, c'est vraiment surprenant. C'est allemand. Ça a été actif de 1974 à 1979. Ça a été appelé aussi Silver Bird Convention ou Silver Bird, tout simplement. Et ce qu'on vient d'entendre, c'est... Comment ça s'appelle?
1: Fly, Robin, Fly.
0: Essayez de vous en souvenir.
1: On l'a dans la tête après.
0: Je pense que oui.
1: La prochaine pièce, dans le fond, on était dû pour mettre du ABBA et...
0: Ben oui, c'est
1: drôle.
0: Rester, hein?
1: Ben, c'est pas ABBA, mais c'est l'ancienne de ABBA. C'était oui. La brune.
0: C'est l'après-ABBA.
1: Oui, c'est Annie Frid Lyngstad ou Frida. J'aime mieux Frida.
0: Oui.
1: Plus facile à dire. Alors, c'est la pièce extraite de l'album Something Going On. C'est le nom de la pièce. I Know There's Something Going On de 1982.
0: Ça a été produit par Phil Collins.
1: Oui, c'est ça. Mm. Exact. Bonne écoute.

0: pièce d'une belle complexité, parce que, bon, il y a un petit côté progressif dans cette pièce-là. Oui. On est en 1975, très évidemment que c'est un band américain, bien sûr, qui vient de Chicago. On parle de Styx, que moi, parfois, je confonds avec Supertramp. Comme je confonds Paul Newman puis Steve McQueen, mais là, on est ailleurs. Voilà. Ce qu'on vient d'entendre, bien sûr, c'est Sweet Madame Blue, extrait de l'album Equinox, Styx, 1975. Mimi.
1: La prochaine pièce, il s'agit du groupe Uriah Heep, un groupe de Londres. C'est une pièce de 1972, extrait de l'album Demons and Wizards. C'est la pièce Rainbow Demon. Bonne écoute.

0: Ce qu'on vient d'entendre, bien sûr, c'est The Rolling Stones, tiré d'un obscur album double qui était Exile on Main Street, qui a été enregistré en 1972 en France dans un château. J'ai vu quelques images de ça, puis les filles qu'on voit là-dessus, force est de constater que c'est pas, ça faisait pas partie des filles d'Isabelle. Si je puis m'exprimer ainsi, j'en dirai pas plus. Loving Cop de Rolling Stones, un album méconnu, mais assez grandiose. 1972, Mimi.
1: La prochaine pièce, il s'agit de Def Leppard. C'est une pièce extraite de l'album de 1981, High and Dry.
0: Oui.
1: Bringing on
0: the Heartbreak.
1: The Heartbreak.
0: Voilà.
1: De 1981. Alors, bonne écoute.

0: c'était une pièce de Peter Frampton, extrait de l'album Frampton's Camel de 1973, All Night Long. Entrez.
1: Prochaine pièce. On était aussi aux États-Unis. Ben non, parce que Peter Frampton, c'est britannique. Là, on va être aux États-Unis. Alice Cooper, pièce majeure d'Alice Cooper, extrait de l'album Killer, en 1971. Très, très belle pièce qui est Desperado.

0: Ce qu'on vient d'entendre, bien sûr, c'est probablement la, sûrement la pièce la plus connue de Deep Purple. D'ailleurs, il y a Danny, notre ami Danny, qui est ici, auditrice vraiment assidue, qui nous apprend que le mois prochain va paraître un autre album de Deep Purple, ce qui est absolument incroyable. Mais Deep Purple fonctionne toujours. D'ailleurs, sont en tournée en Allemagne présentement. Et ce qu'on vient d'entendre, bien sûr, c'est Smoke on the Water, qui est la pièce la plus connue. Extrait de l'album Machine Head de 1971, Deep Purple, Mimi.
1: J'aimerais vous rappeler que la semaine prochaine, oui. Ceux qui n'étaient pas là tout à l'heure, la semaine prochaine, on va être absent. C'est ça, j'ai quelque chose
0: mais vous perdez
1: d'important.
0: Rien.
1: Alors, c'est ça. On n'a pas le choix, mais c'est Gérald qui va nous remplacer. Alors,
0: vous perdez rien avec Gérald, grand professionnalisme, Gérald. On vous convie vraiment à être au poste à l'émission Le Vieux Show à CKIA 88,3 la semaine prochaine, parce que ça va être Gérald et ça va être très, très bien, hein, Mimi. Voilà.
1: Ouais. Alors, il en reste une petite dernière. C'est ça, puis c'est ça que je voulais dire. Lorsqu'on va revenir, ça va être le 19 juin. À moins que mes problèmes de santé, là, c'est ça. Qu'il y ait un problème de ce côté-là. Sinon, on va être là, puis on va faire le spécial Saint-Jean-Baptiste le 19 juin.
0: Oui.
1: Et le 26 juin, on va faire le spécial Confédération. Comme on fait à chaque année, on met juste la musique de
0: ben, en fait, c'est la semaine québécoise. Le 19, c'est seulement québécois. Canadien. Et la semaine qui va suivre, c'est seulement canadien avec québécois en même temps. Donc voilà, ça va être les deux spéciales comme à chaque année.
1: La dernière pièce de l'émission, il s'agit du groupe, c'est un groupe de Londres, il s'agit du groupe Talk Talk. C'est une pièce de 1984. C'est la pièce de l'album. C'est le nom de le titre de la pièce et c'est le titre de l'album It's My Life. Alors, on vous souhaite une excellente fin de semaine, une excellente semaine, quinzaine plutôt, parce que c'est ça, la semaine prochaine, on n'est pas là, mais Gérald est là. Et on vous revient là, si tout va bien, vendredi le 19 juin pour le spécial Saint-Jean-Baptiste. Alors, on vous salue tous et chacun. Sachez qu'on vous apprécie beaucoup. Merci d'être là à chaque semaine puis de commencer la fin de semaine avec nous. On est très touchés de ça.
0: Absolument.

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